0: hein.
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6: Tout le monde est là? 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
3: Salut nos petits pitchounes. Dans l'actu de ce lundi, on vous emmène en Australie où une femme de 48 ans a décidé d'aller faire une petite promenade direction le barrage de Darmos.
4: Oh my god, les petits pitchounes, je comprends rien à cette GPS. Je me suis complètement perdue et je ne retrouve plus rien, encore moins mon chemin.
3: L'Australienne a même fini par enliser sa voiture dans la boue.
4: Oh zut alors, my god, my car! Je peux plus avancer!
3: Comble du désespoir, elle n'avait même plus de réseau sur son téléphone.
4: Aïe aïe aïe, impossible d'appeler les secours, comment je vais faire?
3: Les heures se sont transformées en jours et toujours personne ne venait à son secours.
4: J'ai tellement faim, I'm hungry! Voyons si j'ai les réserves dans la voiture. Oh, qu'est-ce que c'est ça? Un petit paquet de sucettes? Mais j'ai tellement soif aussi. Je n'ai plus qu'à boire cette bouteille de vin que j'avais prévu d'offrir à ma mère.
3: Des sucettes et du vin, c'est comme ça que cette Australienne a tenu bon dans sa voiture en attendant que les secours finissent par la trouver.
4: J'ai attendu 5 jours complets, perdue dans le forêt, mais elle en finit par arriver.
3: Finalement, elle s'en est sortie saine et sauve grâce aux sucettes et au vin. Une drôle d'histoire, les pitchounes, insolite, bizarre.
4: Mais 100% vrai et à boire avec modération.
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5: Merci beaucoup Tristan, merci beaucoup Ambre. Le prochain rendez-vous avec le journal des bonnes nouvelles, le journal des Pitchounes. Eh bien, il y en aura plusieurs, 8h et 9h sur Radio Pitchounes.
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5: Extrêmement ravi de vous retrouver les copains, il est 7h passé de 2 minutes et c'est parti pour 2 heures de folie avec Valentin et avec Francis. Comment ça va les amis?
6: Bah ça va très très bien et toi?
5: Bah ça va plutôt pas mal, est-ce que le week-end s'est bien passé?
6: Bah oui, c'était plutôt cool, sympathique et même fantastique.
5: Ah pourquoi fantastique? Il y a des choses nouvelles à me raconter que j'ai pas su,
6: enfin, non,
5: j'ai pas
6: eu un truc. Fantastique parce que je suis allé au cinéma voir des films fantastiques.
5: Ah d'accord. Oui donc c'était un thème fantastique, c'était
6: ouais,
5: pas un
6: c'était
5: week-end
6: le
5: fantastique.
6: Thème.
5: Pardon mais c'était un thème fantastique, c'est ça. Hein
6: c'est ça.
5: Bon comment va Francis? Je ne t'entends pas depuis ce matin. Qu'est-ce qui se passe?
7: Ça va, moi j'attends, je prends mon temps maintenant.
5: Tu deviens sage. T'as dit quoi?
7: Je suis un homme debout.
5: Un homme debout, c'est ça. Puis tu deviens sage. Bon. Avec le temps. Est-ce que vous êtes prêts tous les deux à faire à passer 2 heures de folie où on va tous ensemble s'amuser, découvrir et également faire gagner des cadeaux tout au long de la journée?
7: On va jouer d'ailleurs
5: tout à l'heure au moment quand puisque nous sommes lundi donc les moments quand 5 mots extraits d'une chanson. La chanson c'est Slimane cette semaine, des milliers de je t'aime et on joue à 7h15. Il y aura également l'agenda de 7h30 à 8h30. Pourquoi le chat ronronne-t-il? Vous aurez la réponse à 7h45. Avec Valentin nous jouerons blind test des bruits bizarre à 8h15 et puis j'aurai le plaisir de vous raconter le panda géant dans Raconte-moi les animaux. Mais vous le savez, le club des Pitchounes à la radio c'est d'abord et avant tout de la musique et la musique ça commence maintenant.

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2: 7h15, merci d'être avec nous les copains, vous écoutez Radio Pitchoun, nous sommes ensemble jusqu'à 9h, c'est le club des Pitchoun, il y a Valentin, il y a Francis et il y a le jeu des mots manquants, les mots manquants, 5 mots extraits d'une chanson, c'est un tube, j'adore cette chanson, la chanson de Slimane, des milliers de je t'aime. Alors évidemment j'ai extrait de cette chanson 5 mots, je les ai remplacés par des petites clochettes, à vous d'être plus rapide, meilleur en tout cas que Francis et que Valentin. Les copains, est-ce que vous avez pris de quoi écrire ?
3: Pas encore.
2: Alors, va falloir prendre tout de suite de quoi écrire. Mettre 1, 2, 3, 4, 5 sur la feuille blanche ou sur la feuille...
3: 1, 2, 3, 4, 5.
2: Voilà, pareil pour vous, les copains, derrière votre poste de radio. On va envoyer Slimane avec des milliers de je t'aime et ensuite on fait un point. Attention, vous êtes prêts ? 3, 2, 1.

On va, non mais rassurez-vous les copains, on va l'écouter évidemment dans son intégralité dans un tout petit instant. Pour l'instant je ramasse les copies. 1, 2, 3, 4, 5 mots pour Valentin et 5 mots pour Francis d'ailleurs. Ce sont les mêmes. Ah, c'est pas mal. Peut-être que du coup vous avez fait tous les deux le grand chelem. Peut-être que l'un a copié sur l'autre et du coup il y aura la même erreur. Ou peut-être que vous n'avez pas d'oreille. Bon, je ne sais pas, en tout cas quoi qu'il arrive, vous de votre côté, est-ce que je, moi, si je peux vous rassurer, honnêtement, je pense que vous n'êtes pas mal. Et l'un et l'autre.

0: On m'a fait. Bonne réponse, Val Francis.
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0: Savoir. Tout savoir sur l'amour. Eh oui, c'est pas vrai.
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0: Là c'était un piège.
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2: fort
0: bah, oui.
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0: Bateau. Bonne réponse.
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0: L'amour c'est jamais trop. Si vous saviez les copains comme je vous aime. Même si vous n'avez peut-être pas le cœur à la traîne, moi je vous aime énormément. Sachez que c'est une bonne réponse pour Valentin Francis. 5 mots manquants, c'est le grand chelem.
2: Bravo.
0: Non, je ne sais plus. La cour est pleine. Alors les copains, est-ce que vous avez fait mieux? Enfin mieux, ça me paraît difficile, mais est-ce que vous avez égalé Francis et Valentin? Puisque évidemment, il fallait trouver les mots faits. Savoir, fort, bateau et trop. Valentin et Francis ont trouvé les 5 mots manquants. Et vous, j'aurais presque envie de dire et vous. Allez, si vous avez envie de partager vos émotions avec nous, sachez que les réseaux sociaux sont mis à votre disposition. Et nous, évidemment, on va écouter l'intégralité de cette chanson Slimane sur Radio Pitchou.

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2: 7h30, bon réveil les copains, vous écoutez Radio Pitchoun, c'est le club des Pitchouns et c'est l'heure de retrouver l'agenda.
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4: Salut les Pitchouns et bienvenue dans ce nouvel agenda des sorties. Aujourd'hui, direction Paris. L'atelier des Lumières va vous en faire prendre plein les yeux. En partenariat avec Apple TV, l'atelier invite le public à remonter le temps de 66 millions d'années pour un voyage fascinant avec une nouvelle création spectaculaire issue de la série documentaire à succès Planète Préhistorique d'Apple TV. Vous découvrirez la naissance fragile des jeunes dinosaures herbivores à la chasse nocturne des T-Rex en passant par le colossal Dryngnoctus, l'un des dinosaures les plus géants du monde. Vous découvrirez également les mystères révélés par les fossiles. Cette expérience immersive explore les liens profonds qui unissent toutes les formes de vie sur Terre, hier comme aujourd'hui. Ensuite, direction Mandelieu-la-Napoule, pour un événement à ne pas manquer. La Pitchoun Summer Party 2026, le 20 mai de 10h à 17h, au port de la Rague. Sur place, les Pitchouns vont pouvoir s'amuser toute la journée avec deux grandes structures gonflables, mais aussi trois mini-jeux et quatre jeux géants pour se challenger entre amis ou en famille. Il y aura aussi des Jenga géants pour se défouler, un atelier de maquillage et de ballons pour repartir avec sa création colorée. Et bien sûr, plein de cadeaux à gagner tout au long de la journée. Et enfin, on continue avec la Pitchoun Summer Party, toujours à Mandelieu-la-Napoule. Cette fois-ci, rendez-vous le 24 mai, de 14h à 18h, à la plage du château pour la fête de la Saint-Fainéant. On retrouve aussi les animations qui ont fait le succès de la Pitchoun Summer Party. Structure gonflable, jeux géants, Jenga géants, atelier maquillage et ballons. Mais au programme en plus, une grande danse des mascottes, un blind test pour s'amuser en musique et même un atelier DIY pour laisser parler sa créativité. Et voilà les Pitchouns, vous savez tout de cet agenda des sorties. Quant à moi, je vous dis à la semaine prochaine.
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0: Ah, Timon, d'habitude, tu m'arrêtes ?
1: Non, ça sert.

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2: Pourquoi le chat ronronne-t-il? Voici une question que vous vous êtes posée. Vous avez peut-être vous-même un chat chez vous. Vous lui caressez la tempe ou le haut de la tête. Et là, tout d'un coup, il se met à faire... Enfin bon, j'ai pas très très bon ronron, mais en tout cas, il se met à ronronner. Pourquoi ronronne-t-il? La réponse tout de suite avec El Professeur Valentino dans le Mais Pourquoi.
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6: Bonjour, aujourd'hui, intéressons-nous aux chats et à leur ronronnement. Si tu as déjà caressé un chat, tu as pu constater que ce dernier ronronne. Certains sont même de véritables machines à ronron. Il suffit d'une gratouille sous le menton pour que le chat ne s'arrête plus. Le chat ronronne chaque fois qu'il est content. Quand on le caresse, quand il retrouve son maître, lorsqu'il va avoir son repas, ou encore lorsqu'il a bien chaud et qu'il est bien installé. Le chat fait vibrer ses cordes vocales de telle sorte que le son produit est caractéristique d'un état de bien-être et de bonheur pour l'animal. De même, sa colère, son besoin de nourriture, s'exprime également par d'autres bruits tout aussi significatifs. Le chat ronronne et a des vertus thérapeutiques. Grâce à sa très basse fréquence, entre 22 et 30 Hz, le chat, lorsqu'il ronronne, permet de calmer et de rassurer. Le chat utilise son ronronnement lorsque un de ses congénères est mal en point, lorsque son maître est blessé ou triste. Cependant, le ronronnement de ce félin demeure un grand mystère chez les scientifiques. Ces derniers ne sont toujours pas d'accord sur la manière dont il serait produit. Alors, pour expliquer pourquoi le chat ronronne, nous n'en sommes qu'aux hypothèses. Cependant, les vertus thérapeutiques sont bel et bien reconnues. Alors si vous aimez ces félins, n'hésitez pas à le gratouiller pour que ces ronrons vous procurent ces bienfaits. Et voilà, tu sais désormais pourquoi le chat ronronne. À bientôt pour une prochaine question.

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2: Vous écoutez Radio Pitchoun à suivre. Durant cette deuxième heure ensemble, nous retrouverons Valentin à 8h15 dans le blind test des bruits bizarres. Raconte-moi les animaux. J'aurai le plaisir de vous raconter des animaux avec Clara à 8h45. Mais pour l'heure, il est un tout petit peu plus de 8h. L'heure pour vous de retrouver Ambre et Tristan pour le journal des Pitchoun, le journal de la bonne humeur.
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4: Salut nos petits pitchouns. Dans l'actu de ce lundi, on vous emmène en Australie où une femme de 48 ans a décidé d'aller faire une petite promenade direction le barrage de Darmos.
5: Oh my god, les petits pitchouns, je comprends rien à ce GPS. Je me suis complètement perdue et je ne retrouve plus rien, encore moins mon chemin.
4: L'Australienne a même fini par enliser sa voiture dans la boue.
5: Oh zut alors, my god, my car! Je peux plus avancer!
4: Comble du désespoir, elle n'avait même plus de réseau sur son téléphone.
5: Aïe aïe aïe, impossible d'appeler les secours, comment je vais faire?
4: Les heures se sont transformées en jours et toujours personne ne venait à son secours.
5: J'ai tellement faim, I'm hungry! Voyons si j'ai les réserves dans la voiture. Oh, qu'est-ce que c'est ça? Un petit paquet de sucettes? Mais j'ai tellement soif aussi. Je n'ai plus qu'à boire cette bouteille de vin que j'avais prévu d'offrir à ma mère.
4: Des sucettes et du vin, c'est comme ça que cette Australienne a tenu bon dans sa voiture en attendant que les secours finissent par la trouver.
5: J'ai attendu 5 jours complets, perdue dans la forêt, mais elle en finit par arriver.
4: Finalement, elle s'en est sortie saine et sauve grâce aux sucettes et au vin. Une drôle d'histoire, les pitchouns, insolite, bizarre.
5: Mais 100% vrai et à boire avec modération.
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2: 8h15, Radio Pitchoun, merci d'être avec nous les copains. Bienvenue d'ailleurs, hein, si vous venez de nous rejoindre, nous sommes ensemble jusqu'à 9h. C'est le club des Pitchoun à la radio. Lorsque je dis nous, il y a également avec moi Valentin et Francis, sous les applaudissements de la foule.
3: Ouais,
2: et Valentin, tu vas prendre la parole puisque c'est ton jeu, le blind test des bruits bizarres.
3: Vous allez devoir écouter des bruits particulièrement bizarres. Ou des bruits du quotidien. À vous d'essayer de deviner quels sont ces bruits. Il y en a 4 aujourd'hui. À vous de bien tendre l'oreille. Les enfants à la maison, vous essayez vous aussi de retrouver tous les bruits bizarres de la journée. Et Guillaume et Francis, vous levez la main et vous attendez que je vous donne la parole.
2: C'est ce qu'on fait à chaque fois.
3: Pour pouvoir me donner le nom du bruit.
2: Si, mais qu'est-ce qu'il est rabat-joie.
3: Si, oui. Eh bien si, vous ne respectez pas cette règle, vous allez devoir me préparer un gâteau. Voilà.
2: Bon, c'est avec ça, je peux jouer comme je veux.
3: Allez, premier bruitage, c'est parti.
2: Moi, je l'ai. C'est quelqu'un qui mange une biscotte.
3: Est-ce que je t'ai donné la parole?
2: Ok,
3: je n'accepte pas. Je n'accepte pas cette réponse.
2: D'accord,
3: du coup,
2: ok. D'accord, ok, il n'y a pas de problème.
3: On le réécoute pour les enfants.
2: J'avais levé ma main.
3: C'est quel bruit, Guillaume?
2: C'est quelqu'un qui mange une biscotte.
3: Non.
4: On entend ça, tu manges une pomme?
3: Non plus. Mais le tout, c'est de me dire que c'est quelqu'un qui mange. Je vais pas chipoter et je vais pas chipsauter, même si c'était
2: chips,
3: un bruitage
2: ouais,
3: de base.
2: Ça aurait pu être une biscotte, hein.
3: De chips.
2: Oui, bon,
3: tant que ça croustille.
2: Ça croustille.
3: Allez.
2: C'est vrai que la pomme, on peut offrir la même chose.
3: Un point pour Guillaume.
2: Ah.
3: Et on lève la main et on attend, sinon
2: maintenant j'enlève un
3: point.
2: Ah bah, ouais. Sans moi.
4: Oh!
2: Oui, je vois ce que c'est. Mais si jamais il n'a pas la bonne réponse, peut-être que...
4: Je peux dire?
3: Oui, tu peux dire.
4: T'as le temps, tu prends sa douche. Moi, je viens de tirer à la porte de la douche.
2: Ah, moi, je pensais pas. Ah oui, peut-être.
3: Et c'est une bonne réponse.
2: Alors, je pensais pas
3: c'est
2: du tout à ça.
3: Quelqu'un qui prend une douche, tu pensais à quoi?
2: Alors, je pensais à un garçon qui faisait pipi dans un urinoir. Tu sais, dans un...
3: Un vrai
2: urinoir,
3: oui,
2: pas...
3: Oui, oui.
2: Voilà.
3: Ah, des toilettes où il y a de l'eau, c'était...
2: Ah si, il y a de l'eau aussi, mais...
3: Dans un urinoir, quoi. Il n'y a pas un récipient d'eau.
2: Voilà, on s'assoit pas dessus, quoi.
3: Ça fait pas le plou-plou.
2: On s'assoit pas dessus, quoi.
3: Ok, en
2: voilà.
3: Tout cas...
2: C'est dans un aéroport ou dans une
3: un
2: gare.
3: Un point à chacun.
2: Bon, c'est serré, hein.
3: On continue avec un nouveau bruitage.
2: On joue avec de l'eau, hein. Ah!
3: Guillaume a levé la main.
2: On attend encore quelques secondes.
3: Oui, Guillaume.
2: Alors, moi, je dirais une fontaine là-haut.
3: Exactement, le bruit d'une fontaine, tout simplement.
2: Alors, on joue beaucoup avec de l'eau aujourd'hui.
3: Simple, efficace. Ouais, des fois, je thématise un petit peu.
2: L'avantage, c'est qu'on peut en profiter parce que là, ce ne sont que des sons, alors qu'il faut éviter de gaspiller l'eau, surtout en ce moment,
3: oui.
2: C'est un peu la canicule partout.
3: Voilà, donc là, c'est une petite fontaine. Qui fait de l'eau.
2: Voilà.
3: Et qui fait
2: quoi? J'imaginais bien, il y a quelques semaines des vacances, là, dans un petit village en plein soleil, une petite fontaine.
3: Les petites cigales qui commencent à chanter.
2: Là. On y approche, hein.
3: C'est dans un mois tout pile.
2: Ouais.
3: Quasiment.
2: Ouais, c'est ça, un peu plus d'un mois.
3: Allez, on continue avec un dernier bruitage. 2 points pour Guillaume, 1 point pour Francis. Qui va l'emporter?
2: On l'a déjà eu celle-là.
3: Non.
2: Avant ?
3: On a eu qu'un qui ressemblait.
2: Après l'eau, c'est l'air.
4: Oh.
2: Ben, je vais lever la main sans grande
3: Guillaume.
2: Conviction. Je dirais... je l'ai plus, tiens. Francis, non, je l'ai plus.
4: Je vais dire un ventilateur ?
3: Mauvaise réponse. Ce n'est pas un ventilateur.
2: C'est pas une clim. Non, c'est pas une clim.
3: Non,
2: en plus,
3: ce
2: ça
3: n'est
2: s'arrête
3: pas
2: net.
3: Une climatisation.
2: Ça s'arrête net.
3: Vous voulez un indice?
2: Oui. Ah,
3: c'est
2: ou alors,
3: dans le domaine
2: cuisine.
3: De l'électroménager, la cuisine.
2: Ouais, la cuisine. C'est une... Je peux?
3: Oui.
2: Une hotte aspirante?
3: Non.
2: Ah.
4: C'est un four. Ça, avec la chaleur tournante, là, avec le ventilo au fond.
2: Ah
4: là.
2: Oui.
3: Et c'est une bonne réponse. Bravo, Francis. C'était un four.
2: Un four de
3: cuisine lambda, mais qui a besoin de ce petit ventilateur.
2: On va pas donner la marque.
3: Non, il n'y a pas de marque, mais il y a certains fours, tu sais, c'est à la résistance que ça chauffe. C'est pas au ventilateur. Donc, c'est pas la même façon de cuire.
2: Bon, c'était pas facile.
3: En tout cas, deux points chacun. Vous pouvez vous applaudir. Bravo, bravo, bravo.
2: Eh bien, merci beaucoup,
3: Valentin. Le Blatet des Bruits Bizarres reviendra dès lundi prochain.
2: Exactement, la semaine prochaine.
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0: Radio Pitchoun, il est 8h30. Bienvenue si vous venez de nous rejoindre. C'est l'heure de retrouver l'agenda.
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2: Salut les Pitchouns et bienvenue dans ce nouvel agenda des sorties. Aujourd'hui, direction Paris. L'atelier des Lumières va vous en faire prendre plein les yeux. En partenariat avec Apple TV, l'atelier invite le public à remonter le temps de 66 millions d'années pour un voyage fascinant avec une nouvelle création spectaculaire issue de la série documentaire à succès Planète Préhistorique d'Apple TV. Vous découvrirez la naissance fragile des jeunes dinosaures herbivores à la chasse nocturne des T-Rex en passant par le colossal Dryngnoctus, l'un des dinosaures les plus géants du monde. Vous découvrirez également les mystères révélés par les fossiles. Cette expérience immersive explore les liens profonds qui unissent toutes les formes de vie sur Terre, hier comme aujourd'hui. Ensuite, direction Mandelieu-la-Napoule, pour un événement à ne pas manquer. La Pitchoun Summer Party 2026, le 20 mai de 10h à 17h, au port de la Rague. Sur place, les Pitchouns vont pouvoir s'amuser toute la journée avec deux grandes structures gonflables, mais aussi 3 mini-jeux et 4 jeux géants pour se challenger entre amis ou en famille. Il y aura aussi des Jenga géants pour se défouler, un atelier de maquillage et de ballons pour repartir avec sa création colorée. Et bien sûr, plein de cadeaux à gagner tout au long de la journée. Et enfin, on continue avec la Pitchoun Summer Party, toujours à Mandelieu-la-Napoule. Cette fois-ci, rendez-vous le 24 mai de 14h à 18h à la plage du château pour la fête de la Saint-Fainéant. On retrouve aussi les animations qui ont fait le succès de la Pitchoun Summer Party. Structure gonflable, jeux géants, Jenga géants, atelier maquillage et ballons. Mais au programme en plus, une grande danse des mascottes, un blind test pour s'amuser en musique et même un atelier DIY pour laisser parler sa créativité. Et voilà les Pitchouns, vous savez tout de cet agenda des sorties. Quant à moi, je vous dis à la semaine prochaine.
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2: Exactement, c'est l'heure de Raconte-moi les animaux et je vous emmène à découvrir un animal mythique parce que c'est le symbole d'une association. Il est de couleur noire et blanche, ce n'est pas l'orque, c'est le
3: panda.
2: Et c'est tout de suite dans Raconte-moi les animaux.
4: Guillaume.
2: Oui.
4: Est-ce que tu pourrais me raconter une histoire?
2: D'accord, mais pas n'importe quelle histoire. Je vais te raconter les animaux. Et si je t'emmenais aujourd'hui randonner dans une forêt de bambou dans la Grande Chine? Là, tu t'avances, lentement te frayant un chemin, découvrant des restes de bambou. Mais qui peut bien adorer et dévorer autant ces plantes? Découvrons le panda géant.
4: C'est quoi, un grand panda?
2: Pour répondre à ta question, il faut savoir que le panda géant est un gros ours de couleur noire et blanche. Le contour des yeux, les oreilles et les quatre pattes sont noires, tandis que le reste du corps est blanc. Il vit en Chine, côté sud du pays, dans les forêts de bambou.
4: Pourquoi est-il connu?
2: Il est connu comme étant surtout le symbole du WWF, en anglais World Wild Fund. C'est le symbole de la protection de la faune sauvage. Menacée de disparaître, des programmes de protection ont été mis en place et depuis 2016, cet animal est maintenant sauvé de l'extinction et ne représente plus une grande menace. Ça, c'est bien.
4: Pourquoi a-t-il été menacé?
2: Regarde-le bien et tu auras ta réponse. En effet, comme tu peux le constater, il a un magnifique pelage. Et à l'époque, on le chassait pour récupérer la fourrure. Mais ce n'est pas tout. L'espèce humaine étant en perpétuelle augmentation, elle a eu besoin de place. Et du coup, on a détruit les forêts de bambou, alors que c'est la principale source de nourriture de ce panda.
4: Est-ce qu'il est agile?
2: Alors ça, c'est une très très bonne question, car effectivement, c'est un excellent grimpeur qui peut rester des heures assis sur des branches. Il apprend très tôt à grimper, et ce pour échapper au danger. On a également vu que les mâles pandas pouvaient faire le poirier très très haut dans les arbres afin de propager leur odeur pour décourager les mâles adverses de venir. Du coup, les adversaires pensent qu'il y a un immense panda qui vit sur ce territoire et qu'il vaut mieux prendre ses pattes à son cou.
4: Mange-t-il seulement du bambou?
2: Alors oui, on peut dire que c'est sa nourriture principale, puisque 99% de son régime alimentaire est du bambou. Feuilles tendres et pousses de bambou, tout y passe. Mais comme le bambou est faible en nutrition, le panda géant a besoin d'en consommer beaucoup, entre 12 et 38 kilos, et ce par jour. C'est une énorme quantité. Il faut alors passer du temps à manger, et 14 heures ne sont pas de trop pour ce faire. Pour le dernier pourcent, comme je le disais tout à l'heure, il ne faut pas oublier que le panda géant fait partie des ours et donc des carnivores. Alors son dernier petit pourcent va être constitué d'herbes, de fruits sauvages, d'insectes et même de petits animaux. Oui, quand il arrive à les attraper, car ce n'est pas un rapide, le panda.
4: Les animaux sont souvent source de légendes. En est-il de même pour le panda?
2: Je vais te raconter une histoire. Il existe effectivement une légende tibétaine. Il y a bien bien longtemps, les pandas géants étaient blancs. Une jeune fille venait tous les jours les nourrir. Mais un jour, allant nourrir une femelle avec son petit, une panthère des neiges sauta sur le petit. La jeune fille essaya de le sauver, mais elle y perdit la vie. Alors, en signe de deuil, les pandas se regroupèrent et se rendirent à l'enterrement en portant de la cendre dans leurs pattes. Comme ils étaient malheureux et qu'ils pleuraient, ils se séchèrent les yeux avec leurs pattes, se firent des câlins pour se consoler et bouchèrent les oreilles pour ne plus entendre les pleurs. Les cendres de leurs pattes tacha leur fourrure blanche, leur donnant cette fourrure si reconnaissable, blanche et noire.
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1: Et bien voilà les copains, c'est terminé pour aujourd'hui. Merci à vous d'avoir participé à cette émission, d'avoir passé la matinée en notre compagnie. On aura le plaisir de se retrouver demain, Valentin, Francis.
2: Exactement, demain dans la joie et la bonne humeur. Et Francis, si on t'embête, tu peux nous le dire. Il est tranquillement en train de lire un bouquin pendant qu'on est en train de parler.
1: Ah oui, c'est un bouquin de manga. Qu'est-ce qui t'arrive?
3: Je sens de...
1: Tu l'as piqué encore, tu l'as encore piqué.
3: Non.
1: Ah Valentin, oh ça.
3: Pas du tout.
1: On va pas dire, c'est pas trop pour les enfants, mais... c'est un manga, enfin je sais même pas ce que c'est.
3: C'est un manga, mais c'est parce que ça me perturbait de le voir toujours lire ses livres à l'envers. Alors je me suis dit peut-être que c'est bien. Donc,
1: Et alors est-ce que c'est pratique de lire à l'envers ou est-ce que ça perturbe
3: ça un petit peu? Ça change rien maintenant que je suis habitué.
1: Ah oui,
3: c'était perturbant
1: au début.
3: Bon. Parce que tu sais, j'avais l'habitude de lire mes BD, donc les cases, ça se lit pas dans le même ordre. Donc j'étais un peu perturbé.
1: D'accord. Bon, tu sais ce qu'on va faire, je vais te laisser partir vaquer à tes occupations et continuer à lire ton manga. On va vous laisser là. On va se retrouver demain à partir de 7h pour une nouvelle émission pleine de bonheur. Il y aura entre autres le qui dit quoi, il y aura également le jeu à l'envers à l'endroit et plein d'autres surprises, je n'en dis pas plus, soyez présents évidemment. Valentin, on te retrouve ce soir à 17h.
2: Exactement, 17h-19h dans l'école est finie, on va s'amuser tous ensemble à prendre des choses et ça va être sympathique voilà, de terminer la journée ensemble. Et n'oubliez pas, voilà, le journal des Pitchounes et toutes vos chroniques, agenda, actu ciné, actu ludique, etc. C'est tout au long de la journée.
1: Alors tu te parles du journal des Pitchounes, ça tombe bien parce qu'ils sont en train de s'installer, ils se sont Ambre et Tristan, on les embrasse, on vous embrasse et on se retrouve demain. Salut,
2: salut.
1: Le journal des Pitchounes tout de suite.
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7: Salut nos petits Pitchounes. Dans l'actu de ce lundi, on vous emmène en Australie où une femme de 48 ans a décidé d'aller faire une petite promenade direction le barrage de Darmos.
8: Oh my god, les petits Pitchounes, je comprends rien à ce GPS. Je me suis complètement perdue et je ne retrouve plus rien, encore moins mon chemin.
7: L'Australienne a même fini par enliser sa voiture dans la boue.
8: Oh zut alors, my god, my car! Je peux plus avancer!
7: Comble du désespoir, elle n'avait même plus de réseau sur son téléphone.
8: Aïe aïe aïe, impossible d'appeler les secours, comment je vais faire?
7: Les heures se sont transformées en jours et toujours personne ne venait à son secours.
8: J'ai tellement faim, I'm hungry! Voyons si j'ai les réserves dans la voiture. Oh, qu'est-ce que c'est ça? Un petit paquet de sucettes? Mais j'ai tellement soif aussi. Je n'ai plus qu'à boire cette bouteille de vin que j'avais prévu d'offrir à ma mère.
7: Des sucettes et du vin, c'est comme ça que cette Australienne a tenu bon dans sa voiture en attendant que les secours finissent par la trouver.
8: J'ai attendu 5 jours complets, perdue dans le forêt, mais elle en finit par arriver.
7: Finalement, elle s'en est sortie saine et sauve grâce aux sucettes et au vin. Une drôle d'histoire, les Pitchounes, insolite, bizarre.
8: Mais 100% vrai et à boire avec modération.
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1: Salut les Pitchouns et bienvenue dans cette nouvelle Positive Attitude. Aujourd'hui, on va parler d'une boisson un peu magique et c'est une surprise qui vient d'un YouTuber que vous connaissez sûrement, Squeezie. Et oui, Squeezie ne fait pas que des vidéos rigolotes, il vient de lancer une nouvelle boisson qui s'appelle Ciao Kombucha. Le kombucha, c'est quoi? C'est une boisson pétillante, faite à partir de plantes, de thé et de fermentation naturelle. Et le mieux, c'est qu'elle est pleine de bonnes choses pour le corps. Elle aide la digestion, elle est faible en sucre et en plus, c'est bon. Mais ce n'est pas tout, cette boisson, elle est aussi écologique. La marque Ciao Kombucha veut également produire localement avec moins de plastique et des ingrédients bio. Bref, c'est une boisson qui respecte la santé et aussi la planète. Alors si tu veux te faire plaisir tout en faisant du bien à ton corps et à la nature, tu peux dire ciao aux boissons trop sucrées. Et voilà les pitchounes, vous savez tout de cette positive attitude. Quant à moi, je vous dis à bientôt.
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0: Guillaume ? Guillaume ?
1: Oui ?
0: Est-ce que tu pourrais me raconter une histoire ?
1: D'accord, mais pas n'importe quelle histoire. Je vais te raconter les animaux. Écoute, ferme les yeux. Imagine-toi traverser la forêt amazonienne. L'eau coule et un étrange animal nage devant toi. Découvrons ensemble aujourd'hui le yapok.
0: Qu'est-ce que c'est ?
1: Le yapok est un marsupial qui ressemble à un rongeur de grande taille aux pieds postérieurs palmés, ce qui lui permet de nager assez rapidement. C'est le seul marsupial aquatique. On l'appelle également opossum d'eau. Il mesure environ 22 cm avec une queue atteignant les 30 cm.
0: Si c'est un marsupial, il doit avoir une poche comme le kangourou.
1: Tu as raison. Et là, je sens la question. Comment fait le petit pour ne pas prendre l'eau quand la mère est dans l'eau, justement? Eh bien, c'est très simple. La maman peut fermer la poche entièrement, la rendant ainsi hermétique grâce à un muscle particulier que l'on appelle le sphincter. Ainsi, le petit n'a pas à craindre d'être noyé lorsque sa maman plonge sous l'eau.
0: Les pattes postérieures, c'est-à-dire de derrière, sont palmées. Qu'en est-il des antérieures, celles de devant ?
1: Tu as raison de le préciser, car les pattes de devant sont également palmées. Mais elles ont une autre particularité. Le yapok peut voir avec ses pattes. Je m'explique. C'est un animal nocturne qui se repère donc en tâtant le sol devant lui, et ce grâce à ses pattes hypersensibles. Avec ses moustaches très sensibles, son odorat et son ouïe développées, le toucher devient redoutable dans la perception du milieu.
0: Sa queue lui sert-elle pour monter dans les arbres comme les autres opossums ?
1: Contrairement aux autres opossums, le yapok préfère rester près des cours d'eau, voire dans l'eau. Sa queue peut lui servir pour grimper aux arbres, mais il va préférer s'en servir comme d'un gouvernail pour se déplacer dans l'eau. Son adaptation au milieu aquatique est remarquable, tu sais, pattes palmées, queue servant de gouvernail, poche ventrale se refermant, même sa fourrure, elle est imperméable et améliore sa flottaison. Pas besoin de combinaison pour l'yapok.
0: Que mange-t-il ?
1: Le yapok est un carnivore, il va donc se nourrir de poissons mais également de crustacés. D'ailleurs, après avoir capturé sa proie, il va s'asseoir et dévorer son repas en le maintenant entre ses pattes avant à la manière d'un écureuil ou encore d'une loutre.
0: Où peut-on l'observer ?
1: Pour répondre à ta question, le yapok vit en Amérique du Sud. On peut en trouver du sud du Mexique jusqu'au Pérou, prenant soin d'aller proche des cours d'eau ou encore des lacs. Mais c'est un animal très timide et surtout nocturne. Tu vas avoir beaucoup de mal à l'observer. Même les scientifiques en apprennent chaque jour davantage sur lui, car ils ont du mal à aller à

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5: Bonjour! Aujourd'hui, intéressons-nous au changement d'heure et à son intérêt. Deux fois par an, nous devons changer d'heure. Avancer notre montre d'une heure ou la reculer d'une heure, mais sans en connaître réellement la raison. Le changement d'heure a été mis en place en 1975. Mais dès le 18e siècle, l'américain Benjamin Franklin avait émis l'idée de décaler les horaires pour économiser de l'énergie. Son idée resta sans réponse jusqu'au jour où un Britannique, dénommé William Willett, a convaincu les pays d'adopter cette méthode. Le but de ce changement d'heure est que chaque foyer consomme le moins d'énergie possible, mais utilise davantage la lumière du soleil, naturelle et gratuite. Des études scientifiques ont démontré qu'en été, on pouvait bénéficier d'un soleil maximal. Les journées y sont plus longues car le soleil se lève très tôt et se couche très tard. Tandis qu'en hiver, les jours sont plus courts car le soleil se lève tard et se couche tôt. On procède donc au changement d'heure lors du changement de saison, le solstice d'été ou le solstice d'hiver. Depuis 1998, l'Union européenne a décidé d'uniformiser les dates de ces changements d'heure. Pour éviter de se tromper, le premier changement d'heure de l'année se fait le dernier dimanche de mars. On avance nos montres d'une heure, c'est le passage à l'heure d'été. En revanche, on recule nos montres d'une heure pour le changement en hiver, le dernier dimanche d'octobre, lorsque le soleil devient plus rare. Précisons que ce changement d'heure s'effectue toujours en pleine nuit, à 2h du matin. Et voilà, tu sais désormais pourquoi nous changeons d'heure deux fois par an. À bientôt pour une prochaine question.
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0: Salut les Pitchouns et bienvenue dans cette nouvelle actu ludique. Aujourd'hui, on retrouve un grand ami d'enfance, Adibou, qui est de retour dans une toute nouvelle aventure. Le jeu s'appelle l'Appel des Lucioles. C'est une belle aventure pour les enfants de 4 à 7 ans, où l'on part explorer 5 mondes fantastiques pour aider des Lucioles à sauver la nature. On y travaille la mémoire, la logique, la lecture, tout en découvrant les merveilles de la nature. Et grâce à une intelligence artificielle bien pensée, le jeu s'adapte à chaque enfant pour que chacun apprenne à son rythme. Mais surtout, Adibou nous rappelle que prendre soin de la Terre est important et que chacun peut faire sa part même en jouant. Alors prêt à partir en mission avec Adibou et les Lucioles, quant à moi je vous dis à bientôt pour la prochaine Actu Ludique.
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1: Salut les Pitchouns et bienvenue dans cette nouvelle Actu Ciné. Direction Hollywood dans les années 1920. Les mignons travaillent dans le monde du cinéma, mais ils ont une idée un peu folle, créer leur propre film de monstres. Pour ça, ils décident de fabriquer leur propre créature, et même d'aller en chercher aux quatre coins du monde. Évidemment, rien ne se passe comme prévu et les situations deviennent complètement chaotiques et hilarantes. Du mignon tout craché est disponible au cinéma à partir du 24 juin. Et voilà les Pitchouns, vous savez tout de cette Actu Ciné. Quant à moi, je vous dis à la semaine prochaine et je vous laisse découvrir cette superbe bande-annonce.
2: Oh. Vous voyez tous ces guerriers bien armés? Ils pensent que vous avez tué leur chef et ils veulent votre mort!
3: Quick! Quick?
2: Et action!
4: Oh la dame!
3: Potos?
5: Oh non, on est que des acteurs!
3: Allez.
2: C'était parfait. Tu as écrit un film de monstre?
6: Si, comme Pika Kaiju.
2: Pour faire ton monstre, que vas-tu utiliser?
6: Miso soup, kongomae, natenobu, daifuku.
3: Non, les Pika Monstres.
6: Hein, quoi?
3: Hey. Teeny Tiny Baby.
6: Arrête de me tripoter, espèce de tordu. Donc, tu as besoin de monstres pour ton film. Je connais les plus effrayants de tous. Mais il faut pas en avoir peur, ils sont très sympas. Essayez juste de pas être appétissant.
3: Hein?
7: Mega cute!

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1: Salut les Pitchounes et bienvenue dans ce nouvel agenda des sorties. Aujourd'hui, direction Paris. L'atelier des Lumières va vous en faire prendre plein les yeux. En partenariat avec Apple TV, l'atelier invite le public à remonter le temps de 66 millions d'années pour un voyage fascinant avec une nouvelle création spectaculaire issue de la série documentaire à succès Planète Préhistorique d'Apple TV. Vous découvrirez la naissance fragile des jeunes dinosaures herbivores à la chasse nocturne des T-Rex en passant par le colossal Dryngnoctus, l'un des dinosaures les plus géants du monde. Vous découvrirez également les mystères révélés par les fossiles. Cette expérience immersive explore les liens profonds qui unissent toutes les formes de vie sur Terre, hier comme aujourd'hui. Ensuite, direction Mandelieu-la-Napoule, pour un événement à ne pas manquer. La Pitchoun Summer Party 2026, le 20 mai de 10h à 17h, au port de la Rague. Sur place, les Pitchouns vont pouvoir s'amuser toute la journée avec deux grandes structures gonflables, mais aussi trois mini-jeux et quatre jeux géants pour se challenger entre amis ou en famille. Il y aura aussi des Jenga géants pour se défouler, un atelier de maquillage et de ballons pour repartir avec sa création colorée. Et bien sûr, plein de cadeaux à gagner tout au long de la journée. Et enfin, on continue avec la Pitchoun Summer Party, toujours à Mandelieu-la-Napoule. Cette fois-ci, rendez-vous le 24 mai de 14h à 18h à la plage du château pour la fête de la Saint-Fainéant. On retrouve aussi les animations qui ont fait le succès de la Pitchoun Summer Party. Structure gonflable, jeux géants, Jenga géant, atelier maquillage et ballons. Mais au programme en plus, une grande danse des mascottes, un blind test pour s'amuser en musique et même un atelier DIY pour laisser parler sa créativité. Et voilà les Pitchouns, vous savez tout de cet agenda des sorties. Quant à moi, je vous dis à la semaine prochaine.
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1: Salut les Pitchouns et bienvenue dans cette nouvelle positive attitude. Aujourd'hui, on va parler d'une boisson un peu magique et c'est une surprise qui vient d'un youtubeur que vous connaissez sûrement, Squeezie. Et oui, Squeezie ne fait pas que des vidéos rigolotes, il vient de lancer une nouvelle boisson qui s'appelle Ciao Kombucha. Le kombucha, c'est quoi? C'est une boisson pétillante, faite à partir de plantes, de thé et de fermentation naturelle. Et le mieux, c'est qu'elle est pleine de bonnes choses pour le corps. Elle aide la digestion, elle est faible en sucre et en plus, c'est bon. Mais ce n'est pas tout, cette boisson, elle est aussi écologique. La marque Ciao Kombucha veut également produire localement avec moins de plastique et des ingrédients bio. Bref, c'est une boisson qui respecte la santé et aussi la planète. Alors si tu veux te faire plaisir tout en faisant du bien à ton corps et à la nature, tu peux dire ciao aux boissons trop sucrées. Et voilà les pitchounes, vous savez tout de cette positive attitude. Quant à moi, je vous dis à bientôt.
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3: Salut nos petits pitchouns. Dans l'actu de ce lundi, on vous emmène en Australie où une femme de 48 ans a décidé d'aller faire une petite promenade direction le barrage de Darmos.
4: Oh my god, les petits pitchouns, je comprends rien à ce GPS. Je me suis complètement perdue et je ne retrouve plus rien, encore moins mon chemin.
3: L'Australienne a même fini par enliser sa voiture dans la boue.
4: Oh zut alors, my god, my car! Je peux plus avancer!
3: Comble du désespoir, elle n'avait même plus de réseau sur son téléphone.
4: Aïe aïe aïe, impossible d'appeler les secours, comment je vais faire?
3: Les heures se sont transformées en jours et toujours personne ne venait à son secours.
4: Mais j'ai tellement faim, I'm hungry! Voyons si j'ai les réserves dans la voiture. Oh, qu'est-ce que c'est ça? Un petit paquet de sucettes? Mais j'ai tellement soif aussi. Je n'ai plus qu'à boire cette bouteille de vin que j'avais prévu d'offrir à ma mère.
3: Des sucettes et du vin, c'est comme ça que cette Australienne a tenu bon dans sa voiture en attendant que les secours finissent par la trouver.
4: J'ai attendu 5 jours complets, perdue dans la forêt, mais elle en finit par arriver.
3: Finalement, elle s'en est sortie saine et sauve grâce aux sucettes et au vin. Une drôle d'histoire, les pitchouns, insolite, bizarre.
4: Mais 100% vrai et à boire avec modération.
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0: Amélie, I can fly. Mon frère, tu es tombé du vélo, hein?
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3: Salut les Pitchouns et bienvenue dans cette nouvelle Actu Ciné. Direction Hollywood dans les années 1920. Les mignons travaillent dans le monde du cinéma, mais ils ont une idée un peu folle, créer leur propre film de monstres. Pour ça, ils décident de fabriquer leur propre créature, et même d'aller en chercher aux quatre coins du monde. Évidemment, rien ne se passe comme prévu et les situations deviennent complètement chaotiques et hilarantes. Du mignon tout craché est disponible au cinéma à partir du 24 juin. Et voilà les Pitchouns, vous savez tout de cette Actu Ciné, quant à moi je vous dis à la semaine prochaine et je vous laisse découvrir cette superbe bande-annonce.
4: Oh. Vous voyez tous ces guerriers bien armés? Ils pensent que vous avez tué leur chef et ils veulent votre mort!
5: Quick! Quick?
4: Et action!
6: Oh la dame!
5: Potos?
7: Oh non, on a fait des acteurs!
5: Allez.
4: C'était parfait. Tu as écrit un film de monstre?
8: Si, comme Pika Kaiju.
4: Pour faire ton monstre, que vas-tu utiliser?
8: Miso soup, kongomae, Natenobu, Taifuku.
5: Non, les Pika Monstres!
8: Hein? Quoi?
5: Hey! Teeny Tiny Baby!
8: Arrête de me tripoter, espèce de tordu!
5: Oh, oh, oh!
9: Donc, tu as besoin de monstres pour ton film?
8: Oh. Je connais les plus effrayants de tous!
9: Mais il faut pas en avoir peur, ils sont très sympas! Essayez juste de pas être appétissant!
5: Hein?
8: Yuta!

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5: Bonjour! Aujourd'hui, intéressons-nous au changement d'heure et à son intérêt. Deux fois par an, nous devons changer d'heure. Avancer notre montre d'une heure ou la reculer d'une heure, mais sans en connaître réellement la raison. Le changement d'heure a été mis en place en 1975. Mais dès le 18e siècle, l'américain Benjamin Franklin avait émis l'idée de décaler les horaires pour économiser de l'énergie. Son idée resta sans réponse jusqu'au jour où un Britannique, dénommé William Willett, a convaincu les pays d'adopter cette méthode. Le but de ce changement d'heure est que chaque foyer consomme le moins d'énergie possible, mais utilise davantage la lumière du soleil, naturelle et gratuite. Des études scientifiques ont démontré qu'en été, on pouvait bénéficier d'un soleil maximal. Les journées y sont plus longues car le soleil se lève très tôt et se couche très tard. Tandis qu'en hiver, les jours sont plus courts car le soleil se lève tard et se couche tôt.

0: on procède donc au changement d'heure lors du changement de saison. Le solstice d'été ou le solstice d'hiver. Depuis 1998, l'Union européenne a décidé d'uniformiser les dates de ces changements d'heure. Pour éviter de se tromper, le premier changement d'heure de l'année se fait le dernier dimanche de mars. On avance nos montres d'une heure. C'est le passage à l'heure d'été. En revanche, on recule nos montres d'une heure pour le changement en hiver, le dernier dimanche d'octobre, lorsque le soleil devient plus rare. Précisons que ce changement d'heure s'effectue toujours en pleine nuit, à 2h du matin. Et voilà, tu sais désormais pourquoi nous changeons d'heure deux fois par an. À bientôt pour une prochaine question.
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1: Salut les Pitchouns et bienvenue dans cette nouvelle Positive Attitude. Aujourd'hui, on va parler d'une boisson un peu magique et c'est une surprise qui vient d'un youtubeur que vous connaissez sûrement, Squeezie. Et oui, Squeezie ne fait pas que des vidéos rigolotes, il vient de lancer une nouvelle boisson qui s'appelle Ciao Kombucha. Le kombucha, c'est quoi? C'est une boisson pétillante, faite à partir de plantes, de thé et de fermentation naturelle. Et le mieux, c'est qu'elle est pleine de bonnes choses pour le corps. Elle aide la digestion, elle est faible en sucre et en plus, c'est bon. Mais ce n'est pas tout, cette boisson, elle est aussi écologique. La marque Ciao Kombucha veut également produire localement avec moins de plastique et des ingrédients bio. Bref, c'est une boisson qui respecte la santé et aussi la planète. Alors si tu veux te faire plaisir tout en faisant du bien à ton corps et à la nature, tu peux dire ciao aux boissons trop sucrées. Et voilà les pitchounes, vous savez tout de cette Positive Attitude. Quant à moi, je vous dis à bientôt.
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3: Salut nos petits pitchouns. Dans l'actu de ce lundi, on vous emmène en Australie où une femme de 48 ans a décidé d'aller faire une petite promenade direction le barrage de Darmos.
4: Oh my god, les petits pitchouns, je comprends rien à ce GPS. Je me suis complètement perdue et je ne retrouve plus rien, encore moins mon chemin.
3: L'Australienne a même fini par enliser sa voiture dans la boue.
4: Oh zut alors, my god, my car! Je peux plus avancer.
3: Comble du désespoir, elle n'avait même plus de réseau sur son téléphone.
4: Aïe aïe aïe, impossible d'appeler les secours, comment je vais faire?
3: Les heures se sont transformées en jours et toujours personne ne venait à son secours.
4: J'ai tellement faim, I'm hungry. Voyons si j'ai les réserves dans la voiture. Oh, qu'est-ce que c'est ça? Un petit paquet de sucettes? Mais j'ai tellement soif aussi. Je n'ai plus qu'à boire cette bouteille de vin que j'avais prévu d'offrir à ma mère.
3: Des sucettes et du vin, c'est comme ça que cette Australienne a tenu bon dans sa voiture en attendant que les secours finissent par la trouver.
4: J'ai attendu 5 jours complets, perdue dans le forêt, mais elle en finit par arriver.
3: Finalement, elle s'en est sortie saine et sauve grâce aux sucettes et au vin. Une drôle d'histoire, les pitchouns, insolite, bizarre.
4: Mais 100% vrai et à boire avec modération.
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3: Salut nos petits pitchouns. Dans l'actu de ce lundi, on vous emmène en Australie où une femme de 48 ans a décidé d'aller faire une petite promenade direction le barrage de Darmos.
4: Oh my god, les petits pitchouns, je comprends rien à ce GPS. Je me suis complètement perdue et je ne retrouve plus rien, encore moins mon chemin.
3: L'Australienne a même fini par enliser sa voiture dans la boue.
4: Oh zut alors, my god, my car! Je peux plus avancer!
3: Comble du désespoir, elle n'avait même plus de réseau sur son téléphone.
4: Aïe aïe aïe, impossible d'appeler les secours, comment je vais faire?
3: Les heures se sont transformées en jours et toujours personne ne venait à son secours.
4: J'ai tellement faim, I'm hungry! Voyons si j'ai les réserves dans la voiture. Oh, qu'est-ce que c'est ça? Un petit paquet de sucettes? Mais j'ai tellement soif aussi. Je n'ai plus qu'à boire cette bouteille de vin que j'avais prévu d'offrir à ma mère.
3: Des sucettes et du vin, c'est comme ça que cette Australienne a tenu bon dans sa voiture en attendant que les secours finissent par la trouver.
4: J'ai attendu 5 jours complets, perdue dans la forêt, mais elle en finit par arriver.
3: Finalement, elle s'en est sortie saine et sauve grâce aux sucettes et au vin. Une drôle d'histoire, les pitchouns, insolite, bizarre.
4: Mais 100% vrai et à boire avec modération.
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0: Il y a très longtemps, dans une lointaine province des Indes, vivait un jeune prince qui avait pour nom Rotisen. Sa sagesse, sa beauté et son amour des animaux étaient légendaires. Un jour, qu'il voyageait à l'autre bout du pays et qu'il prenait un peu de repos au bord d'une rivière, il vit s'approcher de lui une jeune esclave qui venait y puiser de l'eau. La fillette, tout émue, reconnut de suite en lui un noble personnage. Quand celui-ci lui demanda de se désaltérer à la cruche qu'elle venait de remplir, elle devint rouge comme une fleur de pavot. « À qui donc est destinée cette eau ?» questionna Rotisen. La gamine lui répondit qu'elle était au service de Coefa, la fille aînée du Maharaja, et qu'elle devait vite retourner au palais où elle était attendue par sa maîtresse. En effet, dès son retour, Coefa se montra bien impatiente. « Je t'attendais pour me laver les cheveux. Où étais-tu donc passée avec ta cruche d'eau ?» La jeune esclave lui raconta alors sa brève rencontre avec ce prince si beau et si courtois. Elle raconta cela de façon si romantique que la princesse Coefa en fut à son tour tout émue et toute troublée au fond de son cœur. Entre deux soupirs et deux coups de peigne, la jeune esclave sentit quelque chose rouler du fond de la cruche et s'accrocher aux cheveux mouillés de sa maîtresse. Coefa se saisit de l'objet. C'était une magnifique bague en or incrustée de diamants. Après un instant de réflexion, elles arrivèrent à la conclusion que cette bague devait appartenir au prince et qu'il l'avait certainement perdue en se désaltérant à l'eau de la cruche. Coefa demanda à sa servante de vite retourner à la rivière afin de faire savoir au jeune et beau prince que s'il voulait récupérer sa bague, il devrait d'abord la séduire afin de l'épouser. La jeune esclave trouva Rotisen à quatre pattes en train de chercher sa bague dans les roseaux bordant la rivière et lui fit part du message de Coefa. Le prince, voulant récupérer le bijou et voyant dans cette histoire de mariage comme un message des dieux, accepta le marché et se présenta le lendemain au palais du Maharaja afin de demander la main de sa fille Coefa. Le père, qui tenait beaucoup à garder sa fille aînée auprès de lui, proposa une épreuve au prince afin de mériter la main de Coefa. Il s'agissait de retrouver des grains de riz marqués d'un signe particulier qui avaient été dispersés par des serviteurs à travers bois et à travers champs, puis de les ramener avant la nuit. Le prince fut inquiet de ne pouvoir réussir un tel pari. Mais comme il était l'ami de tous les animaux, il demanda aux moineaux, merles et autres perruches voletant dans les jardins du palais de retrouver tous ces grains de riz et de les lui ramener discrètement et rapidement avant le soir. L'entrain manifesté par les volatiles fut extraordinaire. Tous les grains de riz furent trouvés, puis rapportés dans leur bec par des centaines d'oiseaux, et cela dans le délai obligatoire. Aussi, le Maharaja, pas très bon joueur et peu décidé pour l'instant à laisser sa fille épouser Rotisen, décida dès le lendemain de répandre les mêmes grains de riz dans le fleuve qui passait au pied du palais. Cette fois, le prince fit appel aux poissons. Le résultat fut concluant. De partout, goujons, carpes, brochets, perches rapportèrent les précieux grains de riz. Même une truite particulièrement gourmande fit l'effort d'obéir au prince. Cette fois, le Maharaja allait devoir se résoudre à accepter Rotisen comme futur gendre. Pourtant, il imagina une dernière épreuve encore plus difficile que les autres. Il ordonna de percer une vingtaine de petits trous dans un mur et invita 20 jeunes filles du palais, dont sa fille Coefa, à passer chacune un doigt à travers un des trous. Placé de l'autre côté de la cloison, Rotisen, ne sachant à qui appartenaient les doigts, devrait sans coup férir reconnaître celui de sa promise. En cas d'échec, il serait livré au crocodile du fleuve. Cette fois, le prince se sentit envahi de désespoir. Mais il se mit quand même à examiner tous les gracieux petits doigts qui pointaient à travers le mur. Il était presque arrivé au bout de la file quand il vit quelque chose briller sur l'un des doigts. C'était sa bague, son bijou tant désiré pour lequel il s'était mis dans cette situation dangereuse. Il désigna aussitôt et sans hésiter le doigt orné du précieux objet. Bien sûr, vous avez compris que c'était le doigt de Coëfa qui avait discrètement passé la bague du prince afin d'être reconnu. Le Maharaja fut tellement étonné de ce choix judicieux qu'il accepta enfin de voir sa fille épouser ce prince aux pouvoirs extraordinaires. On célébra les noces dès le lendemain, car Rotissen et Coëfa se plurent au premier regard. Le cortège fut merveilleux et les époux, montés sur le grand éléphant royal, furent acclamés par la foule. Le Maharaja, pas fou, et pour ne pas être séparé complètement de sa fille chérie, divisa son royaume en deux et en donna une moitié à Rotissen et Coëfa, où ils vécurent très longtemps, entourés de tous les animaux auxquels ils devaient tant de joie et de bonheur.
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Famille de sorcières. Ma grand-mère est une sorcière. Ma mère est aussi sorcière. Ma sœur deviendra sorcière. Quant à moi, le petit frère, je voudrais faire comme mon père et m'envoler dans les airs sur un balai de sorcières. Cette sorcière n'est pas dans les histoires. Cette sorcière ne s'habille pas en noir. Cette sorcière ne jette jamais de sorts. Cette sorcière est élégante encore. Cette sorcière rit et montre de belles dents. Cette sorcière adore les enfants. Cette sorcière cuisine de bons plats. Cette sorcière m'offre du chocolat. Cette sorcière, qui n'a pas de chapeau, cette sorcière me fait cuire un gâteau. Cette sorcière, qui n'est même pas sévère, cette sorcière n'est autre que ma grand-mère. Chemin de sorcière. Si tu passes le moulin de pierre et que tu longes la rivière, tu verras la route forestière, tu iras jusqu'à la lisière. Tu apercevras sa chaumière, cachée sous des feuilles de lierre. Tu entreras par la chatière, car si tu arrives jusque-là, elle te transformera en chat. Sorcière cachée.

Le sorcier sort de son tipi. Le chef est malade aujourd'hui. Tous les Indiens de la tribu attendent le grand sorcier cornu. Et pour chasser les esprits, il danse avec frénésie. Puis, le sorcier tête de bison prépare ensuite une potion. Début d'une prompte guérison. Merci, sorcier tête de bison. Le vampire veut se venger. C'est juste à minuit sonnant que le cercueil a grincé. Il est sorti bien vivant. Il avait l'air décidé. Teint blafard et dents pointues, l'air hagard et doigts griffus, le vampire voulait sa part dans les livres et les histoires. Il se trouvait un peu rare et les faits les plus notoires qui terrifiaient les enfants venaient de cette vieille sorcière qui dormait profondément, oubliant le mort-vivant. Ne dis rien. Elle fait la grimace en voulant goûter sa soupe aux limaces qui vient de tourner. Ne dis pas que tu l'as vue. Elle te changerait.

0: Cette histoire se passe dans un petit royaume très loin d'ici. Au milieu du royaume, il y a le plus beau des jardins. Au milieu du jardin, il y a le plus beau des châteaux. Et au milieu du château, il y a le plus énervé des rois. Il s'appelle Jean Rage Ier. Il n'arrête pas de commander. Et quand quelque chose lui déplaît, il pique une abominable colère. À côté du roi, il y a la reine. C'est la plus terne des reines. Elle s'appelle la Reine Grise. Elle n'arrête pas de s'ennuyer. Elle ne parle presque jamais, sauf pour se plaindre qu'elle s'ennuie. Le roi et la reine ont une fille unique. Ils l'ont appelée Parfaite, car ils veulent qu'elle soit parfaite. Le jour de la naissance de Parfaite, le roi a déclaré « J'ordonne que ma fille soit unique, grande, intelligente et belle, jusqu'au ciel !» Quel boulot d'être parfaite! Pour plaire à ses parents, la princesse apprend à broder, à skier, à faire les babas au rhum, à parler russe et chinois, à cultiver les bégonias, à compter les moutons et tout et tout. Quelquefois le soir, Parfaite est si fatiguée qu'elle croit que sa tête va éclater sous sa couronne dorée. Une nuit, quand le gros château est endormi, Parfaite se lève et elle sort. Elle quitte sa chambre, son château, son jardin. Où va-t-elle? Personne n'en sait rien. Le lendemain, au petit déjeuner, pendant que Jean Rage déguste son œuf à la coque, le professeur de chant arrive en tremblotant. Il bafouille, vert de peur. « Ma majesté, votre fille n'est pas là pour ses vocalises de 10 heures. » Au même instant, la porte s'ouvre et Parfaite traverse la salle à manger. Sa robe est froissée, ses cheveux sont décoiffés et elle passe sous le nez du roi comme si elle ne le connaissait pas. Le roi et la reine sont stupéfaits. Ils montent à la chambre de leur fille, mais la porte est fermée à clé. Le roi crie de sa grosse voix « Parfaite, voyons, ouvrez-moi !» Mais la princesse ne répond pas. Le professeur de chant susurre à travers la serrure « Princesse, chantez avec moi. Maman, les petits bateaux qui vont sur l'eau. » Mais Parfaite ne chante pas. Jean Rage commence à enrager. Il hurle « Fiche-moi le camp, voix de casserole !» Aussitôt, le professeur de chant dévale l'escalier en courant. La reine s'approche de la porte. Elle dit tout doucement « Parfaite, c'est votre maman grise. Dites-moi ce qui ne va pas et je vous donnerai du nougat. » La princesse reste muette. Jean Rage commence à trépigner. « Un nougat, ce n'est pas assez. Écoutez-moi, Parfaite. Moi, le roi Jean Rage, votre père, je vous ordonne de parler. Et je vous paierai un avion. » Parfaite ne répond pas. Le roi appelle son ministre de l'Éducation. Le ministre se colle à la serrure et il dit d'une voix drôlement dure «
1: Attention, mademoiselle Parfaite, si vous continuez à vous taire, vous n'aurez pas d'hélicoptère. Pardon, je veux dire pas d'avion. Et vous aurez des coups de bâton. »
0: Bâton ou pas, Parfaite ne répond pas davantage. Jean Rage est rouge de fureur. Il vocifère « Ministre à la noix, les coups de bâton seront pour toi
2: oh, !» oh, non.
0: Et le ministre de l'Éducation est chassé à grands coups de pied aux fesses. Une semaine passe. La princesse Parfaite est toujours muette. Jean Rage s'énerve, il hurle, il gesticule, tandis que Grise pleurniche dans son coin de mouchoir triste. Et puis un matin, le roi fait coller sur les murs une affiche où l'on peut lire
3: « Moi, Jean Rage Ier, je donnerai une royale récompense à qui fera parler ma fille la princesse Parfaite, devenue muette. »
0: Au début, personne ne se présente, tout le monde a bien trop peur de mettre Jean Rage en colère. Et puis un soir, une drôle de petite fille se présente à la grille. Ses habits sont en guenilles, mais elle est gaie et ses yeux brillent. Elle dit au roi, « Je m'appelle Suzon, je suis la fille du bûcheron. L'autre nuit, ta fille a dormi dans ma maison avec mes parents, mes frères, mes sœurs et mon chien Chiffon. Et moi, figure-toi que je sais pourquoi elle ne veut pas parler. » Le roi et la reine, ahuris, emmènent Suzon devant la porte de Parfaite. Là, Suzon leur demande bien fort, « Toi, tu es le roi, et toi, madame, tu es la reine. Mais est-ce que vous savez broder, skier, faire les babas au rhum, parler russe et chinois, cultiver les bégonias, compter les moutons et tout et tout ?» Tout gêné, Jean Rage répond, « Bien sûr que non, personne n'est parfait. » Et Grise ajoute, « Ben non, bien sûr, personne n'est parfait. » Alors Suzon s'écrie, « Alors, puisque personne n'est parfait, pourquoi votre fille parfaite serait-elle parfaite ?» Aussitôt, la clé tourne dans la serrure, Parfaite sort de sa prison et elle se jette dans les bras de ses parents et de Suzon. Depuis ce jour-là, Jean Rage ne pique plus de colère. À la place, il apprend à cultiver les bégonias. Et la reine grise n'arrête pas de rigoler depuis qu'elle passe ses journées à faire des babas au rhum ratés. Depuis ce jour-là aussi, au milieu du plus beau des jardins, la princesse Parfaite, qui n'est plus du tout muette, passe son temps à s'amuser avec son amie Suzon, la fille du bûcheron. Et Suzon lui a donné un nouveau nom. Elle ne l'appelle plus Parfaite, puisque personne n'est parfait. Elle la surnomme Pirouette. C'est plus gai, non ?

0: C'était un jour du mois d'août. Pas un souffle d'air et une chaleur. Monsieur Leboeuf, dans le pré, toujours à la même place, mâchonnait de l'herbe avec un air satisfait. Il avait des mouvements lents et imposants, des gestes de bœuf, quoi, lourds, ralentis, comme s'il faisait en permanence la sieste sur ses quatre pattes.
1: Mais c'était un bœuf qui avait l'air élégant et distingué, car il portait de très belles lunettes de soleil. Il faut dire que cette année-là, l'été s'en donnait à cœur joie. Le soleil était tellement puissant qu'il éblouissait. Pas moyen de regarder quoi que ce soit sans cligner des yeux.
0: Donc, tout le monde portait des lunettes noires pour ne pas être aveuglé par le soleil. Et Monsieur Leboeuf faisait comme tout le monde.
1: Enfin, tout le monde, sauf la grenouille. Elle habitait dans l'étang à côté du pré et elle ne portait pas de lunettes.
0: De temps en temps, Monsieur Leboeuf, qui était bien curieux, levait sa lourde tête et regardait autour de lui pour voir s'il y avait un nouveau venu dans le pré. Car il faut avouer qu'il se sentait un peu seul dans cette immense prairie. Il cherchait de la compagnie pour discuter un peu. Il se mettait alors à beugler en espérant que quelqu'un réponde à son appel. Mais les oiseaux, qui étaient perchés sur les buissons alentour, prenaient peur et s'enfuyaient au loin. Monsieur Leboeuf était bien triste que sa voix fasse peur. Il se remettait alors à brouter son herbe.
1: La grenouille habitait à deux pas de lui. Mais elle n'osait jamais répondre au beuglement de Monsieur Leboeuf qui l'effrayait. Son cœur se mettait à battre très fort. Elle s'aplatissait sur la surface de l'eau le plus possible au ras des herbes pour ne pas être vue. De toute façon, Monsieur Leboeuf ne la voyait jamais. C'est tout petit, une grenouille, tu sais, à côté d'un bœuf. Pas étonnant qu'il ne pouvait pas la voir. Comment distinguer une grenouille d'une feuille de salade ? Et puis, aucun risque pour elle d'être découverte, puisque Monsieur Leboeuf, avec ses lunettes de soleil, n'y voyait pas très clair. Vert sur vert, c'est pas terrible pour découvrir une pauvre petite grenouille en train de bronzer au soleil.
0: Monsieur Leboeuf était lent et lourd.
1: La grenouille, elle, avait des gestes rapides, précis, et une énergie incroyable pour sauter d'un perchoir à l'autre. Ce jour-là, elle avait posé son derrière sur un nénuphar dans l'étang, au bord du pré, pas loin du bœuf.
0: Tout d'un coup, est arrivée une suite de choses étonnantes. Le vent s'est levé, une rafale a poussé une libellule taquine qui est venue se poser sur le bout du nez de la grenouille pour la chatouiller ou pour lui faire un bisou. Remplie de joie, la grenouille s'est mise à chanter « croac, croac, croac ». Monsieur Leboeuf entend le croassement de la grenouille et se dit «
2: Mais il y a quelqu'un à côté de moi et je ne l'ai jamais vu ».
0: Il regarde devant lui. Il regarde à droite, il regarde à gauche, mais il ne voit toujours rien. Soudain, il lui vient une idée géniale et il se dit
2: « Mais bon sang, c'est normal que je ne vois rien avec mes lunettes noires ».
1: Il avait à peine prononcé ces mots-là qu'un nouveau coup de vent lui arrache ses lunettes. Et là, il aperçoit toute tremblante, la petite grenouille verte sur son nénuphar. Waouh !
2: Enfin, une petite amie près de moi, pour me tenir compagnie et pouvoir bavarder pendant

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2: Bonjour les amis. Vous connaissez tous les chiffres ? Apprenons-les ensemble.

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0: Salut les Pitchouns et bienvenue dans cette nouvelle actu ludique. Aujourd'hui, on retrouve un grand ami d'enfance, Adibou, qui est de retour dans une toute nouvelle aventure. Le jeu s'appelle l'Appel des Lucioles. C'est une belle aventure pour les enfants de 4 à 7 ans, où l'on part explorer chaque monde fantastique pour aider des Lucioles à sauver la nature. On y travaille la mémoire, la logique, la lecture, tout en découvrant les merveilles de la nature. Et grâce à une intelligence artificielle bien pensée, le jeu s'adapte à chaque enfant pour que chacun apprenne à son rythme. Mais surtout, Adibou nous rappelle que prendre soin de la Terre est important et que chacun peut faire sa part même en jouant. Alors prêt à partir en mission avec Adibou et les Lucioles, quant à moi je vous dis à bientôt pour la prochaine Actu Ludique.
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1: Salut les Pitchouns et bienvenue dans ce nouvel agenda des sorties. Aujourd'hui, direction Paris. L'atelier des Lumières va vous en faire prendre plein les yeux. En partenariat avec Apple TV, l'atelier invite le public à remonter le temps de 66 millions d'années pour un voyage fascinant avec une nouvelle création spectaculaire issue de la série documentaire à succès Planète Préhistorique d'Apple TV. Vous découvrirez la naissance fragile des jeunes dinosaures herbivores à la chasse nocturne des T-Rex en passant par le colossal Dryngnoctus, l'un des dinosaures les plus géants du monde. Vous découvrirez également les mystères révélés par les fossiles. Cette expérience immersive explore les liens profonds qui unissent toutes les formes de vie sur Terre, hier comme aujourd'hui. Ensuite, direction Mandelieu-la-Napoule, pour un événement à ne pas manquer. La Pitchoun Summer Party 2026, le 20 mai de 10h à 17h, au port de la Rague. Sur place, les Pitchouns vont pouvoir s'amuser toute la journée avec deux grandes structures gonflables, mais aussi 3 mini-jeux et 4 jeux géants pour se challenger entre amis ou en famille. Il y aura aussi des Jenga géants pour se défouler, un atelier de maquillage et de ballons pour repartir avec sa création colorée. Et bien sûr, plein de cadeaux à gagner tout au long de la journée. Et enfin, on continue avec la Pitchoun Summer Party, toujours à Mandelieu-la-Napoule. Cette fois-ci, rendez-vous le 24 mai, de 14h à 18h, à la plage du château pour la fête de la Saint-Fainéant. On retrouve aussi les animations qui ont fait le succès de la Pitchoun Summer Party. Structure gonflable, jeu géant, Jenga géant, atelier maquillage et ballons. Mais au programme en plus, une grande danse des mascottes, un blind test pour s'amuser en musique et même un atelier DIY pour laisser parler sa créativité. Et voilà les Pitchouns, vous savez tout de cet agenda des sorties. Quant à moi, je vous dis à la semaine prochaine.
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0: 3, 4.
1: Papa.
0: Oui.
1: Papa.
0: Attends, attends, j'enregistre là. Attends.
1: Papa.
0: Laisse-moi deux petites minutes.
1: Papa.
0: Ça peut être ça.

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3: Salut nos petits pitchouns. Dans l'actu de ce lundi, on vous emmène en Australie où une femme de 48 ans a décidé d'aller faire une petite promenade direction le barrage de Darmos.
4: Oh my god, les petits pitchouns, je comprends rien à cette GPS. Je me suis complètement perdue et je ne retrouve plus rien, encore moins mon chemin.
3: L'Australienne a même fini par enliser sa voiture dans la boue.
4: Oh zut alors, my god, my car! Je peux plus avancer!
3: Comble du désespoir, elle n'avait même plus de réseau sur son téléphone.
4: Aïe aïe aïe, impossible d'appeler les secours, comment je vais faire?
3: Les heures se sont transformées en jours et toujours personne ne venait à son secours.
4: J'ai tellement faim, I'm hungry! Voyons si j'ai les réserves dans la voiture. Oh, qu'est-ce que c'est ça? Un petit paquet de sucettes? Mais j'ai tellement soif aussi. Je n'ai plus qu'à boire cette bouteille de vin que j'avais prévu d'offrir à ma mère.
3: Des sucettes et du vin, c'est comme ça que cette Australienne a tenu bon dans sa voiture en attendant que les secours finissent par la trouver.
4: J'ai attendu 5 jours complets, perdue dans la forêt, mais elle en finit par arriver.
3: Finalement, elle s'en est sortie saine et sauve grâce aux sucettes et au vin. Une drôle d'histoire, les pitchouns, insolite, bizarre.
4: Mais 100% vrai et à boire avec modération.
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5: Bonjour! Aujourd'hui, intéressons-nous au changement d'heure et à son intérêt. Deux fois par an, nous devons changer d'heure. Avancer notre montre d'une heure ou la reculer d'une heure, mais sans en connaître réellement la raison. Le changement d'heure a été mis en place en 1975. Mais dès le 18e siècle, l'américain Benjamin Franklin avait émis l'idée de décaler les horaires pour économiser de l'énergie. Son idée resta sans réponse jusqu'au jour où un Britannique, dénommé William Willett, a convaincu les pays d'adopter cette méthode. Le but de ce changement d'heure est que chaque foyer consomme le moins d'énergie possible, mais utilise davantage la lumière du soleil, naturelle et gratuite. Des études scientifiques ont démontré qu'en été, on pouvait bénéficier d'un soleil maximal. Les journées y sont plus longues car le soleil se lève très tôt et se couche très tard. Tandis qu'en hiver, les jours sont plus courts car le soleil se lève tard et se couche tôt. On procède donc au changement d'heure lors du changement de saison, le solstice d'été ou le solstice d'hiver. Depuis 1998, l'Union européenne a décidé d'uniformiser les dates de ces changements d'heure. Pour éviter de se tromper, le premier changement d'heure de l'année se fait le dernier dimanche de mars. On avance nos montres d'une heure, c'est le passage à l'heure d'été. En revanche, on recule nos montres d'une heure pour le changement en hiver, le dernier dimanche d'octobre, lorsque le soleil devient plus rare. Précisons que ce changement d'heure s'effectue toujours en pleine nuit, à 2h du matin. Et voilà, tu sais désormais pourquoi nous changeons d'heure deux fois par an. À bientôt pour une prochaine question.
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0: Guillaume ? Guillaume ?
1: Oui ?
0: Est-ce que tu pourrais me raconter une histoire ?
1: D'accord, mais pas n'importe quelle histoire. Je vais te raconter les animaux. Écoute, ferme les yeux. Imagine-toi traverser la forêt amazonienne. L'eau coule et un étrange animal nage devant toi. Découvrons ensemble aujourd'hui le yapok.
2: Qu'est-ce que c'est ?
1: Le yapok est un marsupial qui ressemble à un rongeur de grande taille aux pieds postérieurs palmés, ce qui lui permet de nager assez rapidement. C'est le seul marsupial aquatique. On l'appelle également opossum d'eau. Il mesure environ 22 cm avec une queue atteignant les 30 cm.
2: Si c'est un marsupial, il doit avoir une poche comme le kangourou.
1: Tu as raison. Et là, je sens la question. Comment fait le petit pour ne pas prendre l'eau quand la mère est dans l'eau, justement? Eh bien, c'est très simple. La maman peut fermer la poche entièrement, la rendant ainsi hermétique grâce à un muscle particulier que l'on appelle le sphincter. Ainsi, le petit n'a pas à craindre d'être noyé lorsque sa maman plonge sous l'eau.
2: Les pattes postérieures, c'est-à-dire de derrière, sont palmées. Qu'en est-il des antérieures, celles de devant ?
1: Tu as raison de le préciser, car les pattes de devant sont également palmées. Mais elles ont une autre particularité. Le yapok peut voir avec ses pattes. Je m'explique. C'est un animal nocturne, qui se repère donc en tâtant le sol devant lui, et ce grâce à ses pattes hypersensibles. Avec ses moustaches très sensibles, son odorat et son ouïe développées, le toucher devient redoutable dans la perception du milieu.
2: Sa queue lui sert-elle pour monter dans les arbres, comme les autres opossums ?
1: Contrairement aux autres opossums, le yapok préfère rester près des cours d'eau, voire dans l'eau. Sa queue peut lui servir pour grimper aux arbres, mais il va préférer s'en servir comme d'un gouvernail pour se déplacer dans l'eau. Son adaptation au milieu aquatique est remarquable, tu sais. Pattes palmées, queue servant de gouvernail, poche ventrale se refermant, même sa fourrure, elle est imperméable et améliore sa flottaison. Pas besoin de combinaison pour le yapok.
2: Que mange-t-il ?
1: Le yapok est un carnivore. Il va donc se nourrir de poissons, mais également de crustacés. D'ailleurs, après avoir capturé sa proie, il va s'asseoir et dévorer son repas en le maintenant entre ses pattes avant, à la manière d'un écureuil ou encore d'une loutre.
2: Où peut-on l'observer ?
1: Pour répondre à ta question, le yapok vit en Amérique du Sud. On peut en trouver du sud du Mexique jusqu'au Pérou, prenant soin d'aller proche des cours d'eau ou encore des lacs. Mais c'est un animal très timide et surtout nocturne. Tu vas avoir beaucoup de mal à l'observer. Même les scientifiques en apprennent chaque jour davantage sur lui, car ils ont du mal à aller à sa rencontre. Je t'invite donc vivement, si tu veux en savoir plus, à aller le découvrir sur Internet.
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0: découvrirez également les mystères révélés par les fossiles. Cette expérience immersive explore les liens profonds qui unissent toutes les formes de vie sur Terre, hier comme aujourd'hui. Ensuite, direction Mandelieu-la-Napoule, pour un événement à ne pas manquer. La Pitchoun Summer Party 2026, le 20 mai de 10h à 17h, au port de la Rague. Sur place, les Pitchouns vont pouvoir s'amuser toute la journée avec deux grandes structures gonflables, mais aussi 3 mini-jeux et 4 jeux géants pour se challenger entre amis ou en famille. Il y aura aussi des Jenga géants pour se défouler, un atelier de maquillage et de ballons pour repartir avec sa création colorée. Et bien sûr, plein de cadeaux à gagner tout au long de la journée. Et enfin, on continue avec la Pitchoun Summer Party, toujours à Mandelieu-la-Napoule. Cette fois-ci, rendez-vous le 24 mai de 14h à 18h à la plage du château pour la fête de la Saint-Fainéant. On retrouve aussi les animations qui ont fait le succès de la Pitchoun Summer Party. Structure gonflable, jeux géants, Jenga géant, atelier maquillage et ballon. Mais au programme en plus, une grande danse des mascottes, un blind test pour s'amuser en musique et même un atelier DIY pour laisser parler sa créativité. Et voilà les Pitchouns, vous savez tout de cet agenda des sorties. Quant à moi, je vous dis à la semaine prochaine.
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3: Salut nos petits pitchouns. Dans l'actu de ce lundi, on vous emmène en Australie où une femme de 48 ans a décidé d'aller faire une petite promenade direction le barrage de Darmous.
4: Oh my god, les petits pitchouns, je comprends rien à cette GPS. Je me suis complètement perdue et je ne retrouve plus rien, encore moins mon chemin.
3: L'Australienne a même fini par enliser sa voiture dans la boue.
4: Oh zut alors, my god, my car! Je peux plus avancer!
3: Comble du désespoir, elle n'avait même plus de réseau sur son téléphone.
4: Aïe aïe aïe, impossible d'appeler les secours, comment je vais faire?
3: Les heures se sont transformées en jours et toujours personne ne venait à son secours.
4: J'ai tellement faim, I'm hungry! Voyons si j'ai les réserves dans la voiture. Oh, qu'est-ce que c'est ça? Un petit paquet de sucettes? Mais j'ai tellement soif aussi. Je n'ai plus qu'à boire cette bouteille de vin que j'avais prévu d'offrir à ma mère.
3: Des sucettes et du vin, c'est comme ça que cette Australienne a tenu bon dans sa voiture en attendant que les secours finissent par la trouver.
4: J'ai attendu 5 jours complets, perdue dans la forêt, mais elle en finit par arriver.
3: Finalement, elle s'en est sortie saine et sauve grâce aux sucettes et au vin. Une drôle d'histoire, les pitchouns, insolite, bizarre.
4: Mais 100% vrai et à boire avec modération.
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6: Salut les pitchouns et bienvenue dans L'école est finie. En ce lundi, nouvelle semaine, on se retrouve aujourd'hui pour s'amuser. J'espère que vous allez bien et que vous êtes en pleine forme. On se retrouve aujourd'hui dans la joie et la bonne humeur pour une nouvelle semaine de L'école est finie. Au programme, on va pouvoir retrouver l'actu ludique, le chiffre du jour. Aujourd'hui, on s'intéresse à l'organe le plus important de notre corps, à savoir le cerveau. Le chiffre du jour, c'est sur le cerveau tout au long de la semaine. La positive attitude, c'est juste après le chiffre du jour. On aura également le journal des Pitchouns, l'actu ciné, l'agenda, l'anecdote du jour et on se quittera à 19h. Voilà, vous connaissez tout le programme. Place à la musique dans L'école est finie.

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1: C'est le moment de retrouver l'actu ludique, votre chronique qui vous permet de découvrir toutes les dernières sorties du monde ludique, des jeux de société, des jeux vidéo, des livres ou encore des jouets. C'est le principe de l'actu ludique et ça tombe bien puisque c'est tout de suite sur Radio Pitchoun.
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3: Salut les Pitchouns et bienvenue dans cette nouvelle actu ludique. Aujourd'hui, on retrouve un grand ami d'enfance, Adibou, qui est de retour dans une toute nouvelle aventure. Le jeu s'appelle L'Appel des Lucioles. C'est une belle aventure pour les enfants de 4 à 7 ans, où l'on part explorer chaque monde fantastique pour aider des Lucioles à sauver la nature. On y travaille la mémoire, la logique, la lecture, tout en découvrant les merveilles de la nature. Et grâce à une intelligence artificielle bien pensée, le jeu s'adapte à chaque enfant pour que chacun apprenne à son rythme. Mais surtout, Adibou nous rappelle que prendre soin de la Terre est important et que chacun peut faire sa part même en jouant. Alors prêt à partir en mission avec Adibou et les Lucioles, quant à moi je vous dis à bientôt pour la prochaine actu ludique.

0: un cerveau 100 grammes plus lourd que celui des femmes. Il est important de souligner toutefois que ces différences ne sont pas corrélées avec le quotient intellectuel ni l'intelligence. Les pitchouns, plus votre cerveau est lourd, ça ne veut pas forcément dire qu'il est plus rempli. Pour preuve, la baleine bleue a le cerveau le plus lourd de tous les mammifères avec 6,9 kg et pourtant elle n'est pas plus intelligente que l'homme. Le cerveau donc de l'homme pesant environ 1,3 kg, il représente 2% du poids total de notre corps. Si la surface qu'il occupe donc est plutôt faible, il est cependant donc celui dont la taille relative par rapport au reste du corps est devenue la plus grande au cours de l'évolution. Malgré donc sa petite taille par rapport au reste du corps, il consomme néanmoins 20% de notre énergie totale et il a besoin d'un apport continu en glucides et en oxygène pour pouvoir bien fonctionner. Voilà les pitchouns, vous avez eu plein de petites informations sur le cerveau et vous savez désormais sa taille moyenne, son poids moyen plutôt, 1,3 kg. J'espère les enfants que ces chiffres du jour vous a plu. Place à la musique et on se retrouve pour la positive attitude.
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1: C'est l'heure de la positive attitude sur Radio Pitchoun. Mais qu'est-ce que la positive attitude? La positive attitude, c'est simplement une chronique positive. On va parler de choses qui font du bien à notre petit cœur. Ça peut être des choses écologiques, ça peut être des gestes pour autrui. En tout cas, c'est de la bonne humeur garantie et surtout des bonnes nouvelles. On écoute tout de suite la positive attitude sur Radio Pitchoun.
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2: Salut les Pitchouns et bienvenue dans cette nouvelle positive attitude. Aujourd'hui, on va parler d'une boisson un peu magique et c'est une surprise qui vient d'un youtubeur que vous connaissez sûrement, Squeezie. Et oui, Squeezie ne fait pas que des vidéos rigolotes, il vient de lancer une nouvelle boisson qui s'appelle Ciao Kombucha. Le kombucha, c'est quoi? C'est une boisson pétillante, faite à partir de plantes, de thé et de fermentation naturelle. Et le mieux, c'est qu'elle est pleine de bonnes choses pour le corps. Elle aide la digestion, elle est faible en sucre et en plus, c'est bon. Mais ce n'est pas tout, cette boisson, elle est aussi écologique. La marque Ciao Kombucha veut également produire localement avec moins de plastique et des ingrédients bio. Bref, c'est une boisson qui respecte la santé et aussi la planète. Alors si tu veux te faire plaisir tout en faisant du bien à ton corps et à la nature, tu peux dire ciao aux boissons trop sucrées. Et voilà les pitchounes, vous savez tout de cette positive attitude. Quant à moi, je vous dis à bientôt.
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1: C'est l'heure de retrouver Ambre pour son journal, mais Ambre n'est pas toute seule puisqu'elle est accompagnée de Tristan pour effectuer toutes ses recherches. Tristan, c'est le journaliste de Radio Pitchoun. On les retrouve tout de suite pour le journal des Pitchoun.
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4: Salut nos petits pitchouns. Dans l'actu de ce lundi, on vous emmène en Australie où une femme de 48 ans a décidé d'aller faire une petite promenade direction le barrage de Darmos.
5: Oh my god, les petits pitchouns, je comprends rien à ce GPS. Je me suis complètement perdue et je ne retrouve plus rien, encore moins mon chemin.
4: L'Australienne a même fini par enliser sa voiture dans la boue.
5: Oh zut alors, my god, my car! Je peux plus avancer!
4: Comble du désespoir, elle n'avait même plus de réseau sur son téléphone.
5: Aïe aïe aïe, impossible d'appeler les secours, comment je vais faire?
4: Les heures se sont transformées en jours et toujours personne ne venait à son secours.
5: J'ai tellement faim, I'm hungry! Voyons si j'ai les réserves dans la voiture. Oh, qu'est-ce que c'est ça? Un petit paquet de sucettes? Mais j'ai tellement soif aussi. Je n'ai plus qu'à boire cette bouteille de vin que j'avais prévu d'offrir à ma mère.
4: Des sucettes et du vin, c'est comme ça que cette Australienne a tenu bon dans sa voiture en attendant que les secours finissent par la trouver.
5: J'ai attendu 5 jours complets, perdue dans le forêt, mais elle en finit par arriver.
4: Finalement, elle s'en est sortie saine et sauve grâce aux sucettes et au vin. Une drôle d'histoire, les pitchouns, insolite, bizarre.
5: Mais 100% vrai et à boire avec modération.
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1: C'est l'actu ciné sur Radio Pitchoun, l'actu ciné qui vous permet de découvrir une sortie ciné en ce lundi. Vous allez pouvoir découvrir un film qui sort au cinéma ou bien un dessin animé ou encore un film ou un dessin animé en vidéo à la demande. Il ne vous reste plus qu'à écouter l'actu ciné et ça tombe bien puisque c'est tout de suite.
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4: Salut les Pitchouns et bienvenue dans cette nouvelle Actu Ciné. Direction Hollywood dans les années 1920. Les mignons travaillent dans le monde du cinéma, mais ils ont une idée un peu folle, créer leur propre film de monstres. Pour ça, ils décident de fabriquer leur propre créature, et même d'aller en chercher aux quatre coins du monde. Évidemment, rien ne se passe comme prévu et les situations deviennent complètement chaotiques et hilarantes. Du mignon tout craché est disponible au cinéma à partir du 24 juin. Et voilà les Pitchouns, vous savez tout de cette Actu Ciné, quant à moi je vous dis à la semaine prochaine et je vous laisse découvrir cette superbe bande-annonce.
5: Oh. Vous voyez tous ces guerriers bien armés? Ils pensent que vous avez tué leur chef et ils veulent votre mort!
6: Quick! Quick?
5: Et action!
7: Oh la dame!
6: Allez.
5: C'était parfait. Tu as écrit un film de monstre?
8: Oui, comme Pika Kaiju.
5: Pour faire ton monstre, que vas-tu utiliser?
8: Miso soup, Kongomae, Natenobu, Taifuku.
9: Joli Pika Monstre!
8: Hein? Quoi?
9: Hey! Teeny Tiny Baby!
8: Arrête de me tripoter, espèce de tordu!
9: Oh, oh, oh!
8: Donc, tu as besoin de monstres pour ton film? Je connais les plus effrayants de tous! Mais il faut pas en avoir peur, ils sont très sympas! Essayez juste de pas être appétissant!
9: Hein?
8: Yuta!

0: Patos, por favor.
1: Ah! Oh, Chris!
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1: Salut les Pitchounes et bienvenue dans ce nouvel agenda des sorties. Aujourd'hui, direction Paris. L'atelier des Lumières va vous en faire prendre plein les yeux. En partenariat avec Apple TV, l'atelier invite le public à remonter le temps de 66 millions d'années pour un voyage fascinant avec une nouvelle création spectaculaire issue de la série documentaire à succès Planète Préhistorique d'Apple TV. Vous découvrirez la naissance fragile des jeunes dinosaures herbivores à la chasse nocturne des T-Rex en passant par le colossal Dryngnoctus, l'un des dinosaures les plus géants du monde. Vous découvrirez également les mystères révélés par les fossiles. Cette expérience immersive explore les liens profonds qui unissent toutes les formes de vie sur Terre, hier comme aujourd'hui. Ensuite, direction Mandelieu-la-Napoule, pour un événement à ne pas manquer. La Pitchoun Summer Party 2026, le 20 mai de 10h à 17h, au port de la Rague. Sur place, les Pitchouns vont pouvoir s'amuser toute la journée avec deux grandes structures gonflables, mais aussi 3 mini-jeux et 4 jeux géants pour se challenger entre amis ou en famille. Il y aura aussi des Jenga géants pour se défouler, un atelier de maquillage et de ballons pour repartir avec sa création colorée. Et bien sûr, plein de cadeaux à gagner tout au long de la journée. Et enfin, on continue avec la Pitchoun Summer Party, toujours à Mandelieu-la-Napoule. Cette fois-ci, rendez-vous le 24 mai de 14h à 18h à la plage du château pour la fête de la Saint-Fainéant. On retrouve aussi les animations qui ont fait le succès de la Pitchoun Summer Party. Structure gonflable, jeux géants, Jenga géant, atelier maquillage et ballons. Mais au programme en plus, une grande danse des mascottes, un blind test pour s'amuser en musique et même un atelier DIY pour laisser parler sa créativité. Et voilà les Pitchouns, vous savez tout de cet agenda des sorties. Quant à moi, je vous dis à la semaine prochaine.
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2: L'anecdote du jour, les pitchouns. Aujourd'hui, nous allons parler d'animaux. Aujourd'hui, nous allons parler des chameaux. Qu'y a-t-il à l'intérieur des bosses de chameaux? Beaucoup de personnes pensent qu'il y a de l'eau à l'intérieur de ces bosses, mais non, c'est totalement faux. Les chameaux ont de la graisse et non pas de l'eau dans leurs bosses. L'eau se trouve en réalité dans leur sang, ce qui les rend très résistants à la déshydratation. Et on l'avait déjà vu, et je vous le rappelle, ils peuvent boire jusqu'à 250 litres d'eau en une seule fois. Donc la graisse de leur dos est composée d'adipocytes. Ces adipocytes, lorsqu'ils sont mis en réserve dans la bosse, vont capter l'eau. Donc leur bosse est composée de graisse, mais pas que. C'est pour cela qu'ils peuvent rester sans boire un certain moment. Voilà les enfants, j'espère que désormais vous allez pouvoir retenir qu'à l'intérieur de ces bosses, il n'y a pas que de l'eau et bien sûr de la graisse. Vous pouvez partager cette information à vos amis, comme ça plus personne ne fera l'erreur. J'espère en tout cas que cette anecdote vous a plu. Place à la musique dans l'école est finie.
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1: C'est la fin de notre émission Les Pitchouns, la fin de cette première émission de la semaine. On se retrouvera demain pour continuer de découvrir tout ce qu'il se passe par rapport à notre cerveau. Et pas tout ce qu'il se passe, mais tout ce qu'il se passe. Si je prononce un petit peu mieux mes mots, ça sera mieux. En tout cas, voilà, vous pouvez me comprendre, l'émission arrive à sa fin. Il est 19h, moi aussi, je suis un petit peu fatigué, même si on sort de week-end. En tout cas, je vous fais à toutes et à tous de très très gros bisous. Passez une excellente soirée, on se retrouve dès demain matin dans la joie et la bonne humeur, et je vous dis donc à demain.
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6: Salut nos petits pitchouns. Dans l'actu de ce lundi, on vous emmène en Australie où une femme de 48 ans a décidé d'aller faire une petite promenade direction le barrage de Darmos.
7: Oh my god, les petits pitchouns, je comprends rien à ce GPS. Je me suis complètement perdue et je ne retrouve plus rien, encore moins mon chemin.
6: L'Australienne a même fini par enliser sa voiture dans la boue.
7: Oh zut alors, my god, my car! Je peux plus avancer.
6: Comble du désespoir, elle n'avait même plus de réseau sur son téléphone.
7: Aïe aïe aïe, impossible d'appeler les secours, comment je vais faire?
6: Les heures se sont transformées en jours et toujours personne ne venait à son secours.
7: J'ai tellement faim, I'm hungry! Voyons si j'ai les réserves dans la voiture. Oh, qu'est-ce que c'est ça? Un petit paquet de sucettes? Mais j'ai tellement soif aussi. Je n'ai plus qu'à boire cette bouteille de vin que j'avais prévu d'offrir à ma mère.
6: Des sucettes et du vin, c'est comme ça que cette Australienne a tenu bon dans sa voiture en attendant que les secours finissent par la trouver.
7: J'ai attendu 5 jours complets, perdue dans le forêt, mais elle en finit par arriver.
6: Finalement, elle s'en est sortie saine et sauve grâce aux sucettes et au vin. Une drôle d'histoire, les pitchouns, insolite, bizarre.
7: Mais 100% vrai et à boire avec modération.
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Julie de Bavière était une petite princesse aux cheveux blonds et aux yeux bleus. Toujours vêtue de soie ou de velours, toujours parfumée, toujours couverte de colliers, de perles, d'or ou de pierres précieuses, on aurait pu la croire heureuse, comblée par cette vie facile et agréable. Mais non, Julie avait un gros problème, un énorme souci. Julie s'ennuyait. Julie tournait en rond dans les jardins et les grandes salles du palais. Nul enfant avec qui jouer, nul camarade avec qui rire, courir, sauter à la corde. Elle finissait par en avoir les joues pâles et les yeux cernés. Pourtant, ce ne sont pas les jouets qui lui manquaient. Hier encore, pour Noël, ses parents, le roi et la reine, lui avaient offert 12 poupées, 6 ballons, 9 dinettes, 11 livres d'images et même un poney blanc. Oui, un poney vivant pour se promener dans le parc. Le matin de Noël, depuis le balcon de sa chambre, Julie contemplait avec tristesse la ville qui s'étendait à ses pieds. Dans les rues, il y avait de rares passants. En cette période de Noël, les gens restaient au chaud chez eux et fêtaient la naissance du Christ en famille. Pourtant, sur la place, il y avait un peu plus d'animation. Une dizaine d'enfants étaient réunis en cercle et ils tendaient la main aux gens de passage. « À votre bon cœur, messieurs, dames, nous sommes orphelins. Soyez généreux, à votre bon cœur !» Des petits mendiants. Julie écarquilla ses grands yeux. Comme ils avaient l'air malheureux. Pourquoi tant de misère alors qu'elle avait tout, confort, richesse, amour de ses parents? La générosité et la bonté qui sommeillaient au fond du cœur de Julie se réveillèrent d'un coup. « Ohé, ohé, vous là-bas, venez, venez me rejoindre à l'entrée du palais !» En bas, les petits visages levèrent les yeux vers cette voix tombée du ciel. Puis, tout surpris de l'aubaine, les jeunes mendiants se dirigèrent à la queue leu-leu vers les portes du château. Julie les attendait avec des bonbons, des gâteaux et tous ses nouveaux jouets. Enfin, elle allait pouvoir partager tout ça avec d'autres enfants. Tous et toutes firent bien vite connaissance. Les petits mendiants allaient de surprise en émerveillement. « Oh ! Ah !» Et Julie, tout sourire, allait de l'un à l'autre, offrant des éclairs et des choux à la crème. L'après-midi passa très vite. Et bientôt, il fallut penser à se quitter. Mais figurez-vous que le roi et la reine, devant le spectacle attendrissant de leur petite princesse tellement heureuse, décidèrent de garder à leur service tous les petits mendiants. Certains devinrent marmitons, d'autres pages, écuyers, brodeuses ou fleuristes pour les filles. Ainsi, Julie garda près d'elle tous ses nouveaux amis. Et 2 jours par semaine furent réservés aux jeux et promenades en commun.

0: Dans le cirque, il y a un vieux clown. Plus personne ne le trouve drôle, alors le directeur met le clown à la porte. Le vieux clown fait sa valise. Il emporte ses costumes à carreaux, ses pots de maquillage, sa collection de faux nez, son vieux chapeau haut de forme et ses grandes chaussures trouées qui ne lui servent plus à rien. Le vieux clown sort de la ville, il marche longtemps. Enfin, il arrive devant une très grande forêt. Puisque personne ne veut plus de lui, le vieux clown décide d'aller vivre dans la forêt. Et il disparaît entre les arbres. Dans une clairière, il se construit une maison avec des branches, des brindilles et des feuilles. Et il ramasse des champignons et des baies sauvages pour son déjeuner. Le soir, le vieux clown rêve de sa vie d'avant, des rires et des applaudissements de la foule. Peu à peu, les animaux de la forêt s'habituent à lui. Quand l'hiver arrive, ils viennent se chauffer autour de son feu. Aussi, un jour de printemps, le vieux clown ouvre sa valise. Il accroche ses grandes chaussures trouées dans un arbre pour les écureuils. Il donne son chapeau haut de forme aux renards, ses pots de maquillage et sa collection de faux nez aux taupes et aux blaireaux. Il fait cadeau de ses costumes à carreaux aux oiseaux. Et en regardant ses nouveaux amis habillés comme pour un spectacle, le vieux clown se met à rire pour la première fois depuis des mois. Mais voilà qu'un jour, le directeur du cirque survole la forêt dans un énorme ballon dirigeable. Il regarde en bas avec ses grosses jumelles noires et il s'écrie
1: « Sapristi ! Des animaux en costume et des cirques ! Quel spectacle fabuleux ! Qui a bien pu les dresser ainsi ? Mais c'est notre vieux clown ! »
0: Aussitôt, le ballon dirigeable se pose dans la clairière et le directeur du cirque en bondit avec un grand sourire qui montre toutes ses dents. Le directeur dit au vieux clown
1: « Mon très cher ami, je vous ramène au cirque immédiatement avec les animaux que vous avez dressés. Ce sera du jamais vu. Imaginez seulement un numéro avec vos écureuils et vos renards, vos taupes et vos blaireaux, sans parler de vos oiseaux. Ensemble, nous allons gagner une fortune. »
2: Mais le vieux clown dit « Non, non, je n'ai pas envie de gagner de l'argent et je suis très bien dans la forêt, je reste. »
1: Ridicule, mon cher ami. Tout le monde a envie de gagner de l'argent. J'irai bien vous chercher demain matin. Soyez prêts avec vos animaux. »
0: Et il remonte dans son dirigeable. Le vieux clown regarde tristement ses amis et il leur dit
3: « Sauvez-vous vite et ne revenez pas. »
0: Alors, les oiseaux s'envolent, les renards se faufilent entre les arbres, les blaireaux et les taupes disparaissent sous terre, les écureuils s'enfuient en sautant de branche en branche, et le vieux clown reste tout seul. Le dos courbé, il entre lentement dans sa maison et il ferme la porte. Mais le lendemain matin, tous les animaux reviennent à la clairière avec d'autres habitants de la grande forêt sauvage. Il y a des ours, des loups et des lynx avec leurs crocs blancs et pointus. Il y a des faucons et des chouettes aux serres coupantes comme des couteaux. Il y a une foule de serpents sifflants et des araignées aux pattes poilues. Il y a des élans et des cerfs au bois majestueux. Le clown regarde les nouveaux venus et d'un seul coup, il retrouve son sourire.
4: Mes chers amis, puisque nous voilà tous réunis, nous allons préparer un grand spectacle pour notre cher directeur, n'est-ce pas une bonne idée,
0: Quelques heures plus tard, le grand ballon dirigeable apparaît au-dessus de la clairière. Il transporte une énorme cage. Le clown dit aux animaux
3: « Vite, tous en place dans la forêt !»
1: Bonjour, cher ami. J'espère que ma cage est assez grande.
0: Le clown répond avec un sourire jusqu'aux oreilles.
4: Certainement, quelle cage magnifique, comme elle brille, oh, comme elle ferme bien. Mais avant de partir, nous allons faire un petit tour dans la forêt. Mes animaux vont vous présenter leur plus beau numéro, vous verrez, ce sera du jamais vu.
1: C'est très aimable, cher ami.
5: Premier numéro, les incroyables croques qui croquent.
0: Aussitôt, les ours, les loups et les lynx entourent le directeur en rugissant et en montrant leurs crocs blancs et pointus. Le directeur hurle. Dans les branches, les écureuils rient aux éclats.
5: Deuxième numéro, les fabuleux chasseurs du ciel.
0: Aussitôt, les faucons et les chouettes aux becs et aux griffes acérées, aux ailes déployées, plongent du sommet des arbres et ils foncent sur le directeur avec leurs serres coupantes comme des couteaux. Et les renards crient
6: « Bis, bis !»
5: Troisième numéro, l'extraordinaire famille chatouille-gratouille.
0: Aussitôt, des dizaines de serpents sifflants s'entortillent autour des jambes du directeur. Des araignées aux pattes poilues lui tombent sur la tête. Des crapauds, des lézards et des grenouilles lui chatouillent les jambes. Le directeur hurle. Les blaireaux et les taupes applaudissent.
5: Et maintenant, la grande finale, les inoubliables buteurs des bois.
0: L'élan et le cerf se lancent dans une extraordinaire partie de football avec le directeur du cirque comme ballon. Et Vlan, il l'expédie hors de la forêt.
2: Le directeur du cirque est remonté dans son ballon dirigeable qui disparaît à l'horizon, entraînant la grande cage vide. Le vieux clown est resté dans la forêt avec tous ses amis. Certains soirs d'été, à la pleine lune, on peut les voir et les entendre rire aux

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2: Sinbad et la vallée des diamants. Je m'appelle Sinbad. Peut-être avez-vous déjà entendu parler de moi. À présent, je suis le plus riche marchand de Bagdad, mais il n'en a pas toujours été ainsi. Dans ma jeunesse, j'ai voyagé sur toutes les mers et vécu 1000 aventures, et c'est l'une d'elles que je vais vous conter. Un jour, notre bateau aborda sur une île merveilleuse. Nous y trouvâmes des fruits délicieux, des fleurs extraordinaires, des sources cristallines et des oiseaux multicolores qui chantaient à tue-tête. Mais pas un être humain ne semblait vivre dans ce paradis. Je laissai là mon équipage et partis en exploration. Au bout d'un moment, me sentant fatigué, je m'étendis sur l'herbe et ne tardai pas à m'endormir. Quand je me réveillai, horreur, le bateau était reparti sans moi. Déjà, les voiles blanches n'étaient plus que des points minuscules à l'horizon. Je montai sur une colline espérant découvrir un village ou une ville sur l'autre versant. Mais il n'y avait rien, ou plutôt si. Il y avait une chose très étrange, un gigantesque dôme blanc. Je m'approchai, en fis le tour, ce qui me prit un certain temps, tellement il était grand. Pas une porte d'entrée, pas un trou, pas une tache. Je le touchai, sa surface était entièrement lisse. Soudain, le ciel s'obscurcit et le vent se mit à souffler. Un énorme oiseau noir venait de se poser sur le dôme. Je n'eus aucun mal à le reconnaître. C'était le grand roc. Cet oiseau légendaire dont on m'avait si souvent parlé. Moi qui n'avais jamais cru à ces histoires, je me retrouvais tout près de lui, et pas fier du tout. Je compris alors que le dôme blanc était son œuf, et qu'il venait le couver. L'oiseau se posa sur le dôme et sembla s'endormir. C'est alors que me vint une idée. Je défis mon turban et l'entortillai pour en faire une sorte de corde que j'attachai à une patte de l'oiseau et enroulai l'autre extrémité autour de ma taille. Puis, j'attendis près de l'oiseau endormi, sans un bruit, sans un mouvement. Aux premières lueurs de l'aube, l'oiseau se réveilla. Il s'envola en poussant un cri rauque et je me retrouvai suspendu dans les airs. L'oiseau vola longtemps, longtemps. Enfin, il se posa au fond d'une vallée encaissée. Je venais à peine de me détacher quand il s'envola à nouveau en portant un serpent dans son bec. De tous côtés se dressaient des parois escarpées. Impossible d'y grimper. Ah, comme je regrettais de ne pas être resté dans l'île. Là-bas, au moins, il y avait de l'eau et des fruits. N'allais-je pas mourir de faim et de soif dans cet endroit sinistre? Dans mon affolement, je n'avais même pas remarqué que la vallée scintillait de mille feux. Le sol était jonché de diamants qui reflétaient les lueurs de l'aube. Jamais je n'avais admiré un tel trésor, même dans les plus riches demeures de Bagdad. Cependant, mes ennuis n'étaient pas terminés pour autant, car sur le sol, il y avait aussi d'énormes serpents, assez gros pour m'avaler en une seule bouchée. Aucun doute, j'étais dans la fameuse vallée des diamants, celle d'où personne n'était jamais revenu. Bientôt, le jour se leva, et les serpents disparurent dans les crevasses. Toute la journée, je parcourus la vallée de long en large. Pas une source, pas une seule goutte d'eau. Qu'allais-je devenir? Lorsque le soir tomba, je trouvai une petite grotte. Après l'avoir inspectée soigneusement, au cas où un serpent y aurait élu domicile, je décidai d'y passer la nuit. J'enfermai l'entrée avec une grosse pierre et toute la nuit, j'entendais siffler les serpents devant mon refuge. Au petit matin, les serpents disparurent à nouveau et je sortis de la grotte, tremblant de peur et de faim. Soudain, quelque chose tomba à côté de moi. Un mouton mort. Deux autres le suivirent de près qui s'écrasèrent à quelques pas de là. C'étaient des chercheurs de diamants qui les jetaient du haut de la falaise. J'avais déjà entendu parler de cette étrange manière de procéder. L'épaisse fourrure des moutons accrochait au passage un grand nombre de diamants, alléchés par les cadavres des moutons, de très grands aigles fondaient sur eux et les emportaient dans leur nid tout en haut. Ainsi, les chercheurs n'avaient plus qu'à faire fuir les aigles et à chercher leur butin dans la toison des moutons. Enfin, je tenais mon unique chance de quitter cet endroit infernal. D'abord, je remplis mes poches de diamants. Puis je choisis le plus gros mouton et, après avoir déroulé mon turban une nouvelle fois, m'agrippai de toutes mes forces à l'animal. Je n'attendis pas longtemps avant de me sentir soulevé de terre. Un aigle aux ailes immenses me porta dans son nid. Mais soudain, je sentis qu'il donnait de terribles coups de bec au mouton. Malheur, pensais-je, il va me dévorer. Mais non, l'aigle s'envola. Les hommes l'avaient chassé en lui lançant de gros cailloux. Aussitôt, je me détachai et bondis sur mes pieds, mais je vis que les hommes me regardaient d'un air horrifié car j'étais couvert de sang de la tête aux pieds. Aussi m'empressai-je de leur crier « Ne craignez rien, ne craignez rien, ce n'est que du sang de mouton. Aidez-moi, vous serez largement récompensé car j'ai dans mes poches plus de diamants que vous n'avez jamais rêvé d'en posséder. » Ces hommes me conduisirent jusqu'à la tente de leur chef à qui je racontai tout ce qui m'était arrivé. Il me donna à boire et à manger ainsi que des vêtements propres. Pour le remercier de sa bonté, je lui proposai de partager mes diamants avec lui, mais il n'en prit que deux en disant « Gardez les autres, mon ami. Vous les avez bien gagnés. » Voilà, mes chers amis, comment se termina cette incroyable aventure. Depuis, j'ai vendu tous mes diamants, sauf un, que je garde en souvenir de cette vallée dont nul ne revient, mais à laquelle moi, Sinbad, je dois ma fortune.
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3: La couronne perdue. Ce matin, Annabelle se réveille de bien bonne humeur. Il fait beau et surtout, c'est son anniversaire. Elle s'habille, met sa plus belle robe, de jolis escarpins, des nœuds dans les cheveux. Elle est prête. Il ne lui manque plus que sa couronne. Mais où est-elle? Elle n'est pas sur son coussin. Oh là là, la couronne d'Annabelle a disparu. La princesse essaye de rester calme. Où l'ai-je posée hier soir en me couchant? Elle en est certaine. Elle l'a déposée ici, près de son lit à baldaquin. Annabelle se penche et regarde sous son lit. Si sa couronne avait glissé? Mais point de couronne sous le lit. Peut-être sous l'armoire? Non, impossible. Sous sa coiffeuse? Non plus. Elle met toute sa chambre sans dessus-dessous. Pas de couronne. Elle doit la retrouver au plus vite. Elle doit absolument la porter pour son goûter d'anniversaire. Alors elle fouille tout le château, pièce par pièce. L'immense bureau est rempli de livres et de papiers. La salle de bain est pleine de bouteilles de parfums et de bijoux en tout genre. La cuisine est remplie d'ustensiles et d'ingrédients. Malheureusement, pas de trace de sa jolie couronne. Elle a cherché partout. Annabelle doit avouer, elle a perdu sa couronne. Elle descend toute honteuse dans la grande salle à manger. Tout le monde l'attend, le roi, la reine, toute la famille, ses amis. Et elle, elle est sans sa couronne. Le roi l'embrasse tendrement.
4: « Bon anniversaire, ma princesse. Mais où est ta couronne ?» demande-t-il en souriant.
3: Annabelle ne trouve pas les mots et éclate en sanglots. « Elle a disparu !» finit-elle par dire. « Mais non, ne pleure pas, dit la reine. Nous avons une surprise pour toi. » Sa couronne, comme elle est belle, elle brille de mille feux. Elle a de magnifiques pierres précieuses. Annabelle n'en a jamais vu d'aussi belle. Maintenant que tu es grande, il te fallait une couronne digne de ce nom. Cette nuit, nous avons pris ta couronne pour la confier au bijoutier. Est-ce que le résultat te plaît? Annabelle est ravie. Elle sèche vite ses larmes. Et maintenant qu'elle a sa couronne sur la tête, elle va pouvoir profiter de ses amis et de son anniversaire.
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0: Au pied d'une très très haute montagne vivaient trois petits cochons. Un beau jour, un de ces petits cochons rencontra une vieille dame qui portait une grosse botte de paille sur son dos. S'il vous plaît, madame, donnez-moi un peu de votre paille pour que je puisse me construire une jolie maison. La dame accepta et le petit cochon se construisit une charmante maisonnette toute en paille. Quelques jours plus tard, il entendit des coups à la porte. « Mais qui est là? Qui frappe à ma porte ?»«
1: C'est moi, c'est le loup. Laisse-moi vite entrer parce qu'il pleut vraiment très fort. » »«
2: Ah non, certainement pas !»«
1: Par ma queue en tire-bouchon, » répondit le petit cochon. Le loup était très vexé et très en colère.
2: « Tu ne perds rien pour attendre. Je vais souffler de toutes mes forces et ta maison de paille va s'envoler dans les airs. »
0: Le loup souffla si fort que la maison de paille fut projetée très haut dans le ciel. Puis le loup se jeta sur le petit cochon et il le mangea. Le deuxième petit cochon rencontra un jour une jeune fille qui portait sous son bras des branches ramassées dans la forêt.
3: « Oh, mademoiselle, donnez-moi quelques branches pour que je puisse me construire une maison toute mignonne !»
0: La jeune fille accepta et le petit cochon se construisit une jolie maisonnette de branches. Quelques jours plus tard, le loup arriva et cria
2: « Petit cochon, laisse-moi vite entrer, il fait très froid dehors !»
0: Le petit cochon cria encore plus fort que le loup.
2: Ah non, par ma queue en tire-bouchon, jamais de la vie!
0: Le loup supplia, mais le petit cochon n'ouvrit pas la porte. Alors le méchant loup s'énerva.
2: Je vais souffler si fort que ta maison va s'envoler dans les airs!
0: Et le loup souffla si fort que la maison en bois fut projetée très haut dans le ciel. Puis le loup se jeta sur le deuxième petit cochon et le dévora tout cru. Le troisième petit cochon qui habitait là rencontra un jour un homme qui tirait une charrette remplie de briques rouges.
3: « S'il vous plaît, monsieur, donnez-moi quelques-unes de vos briques pour que je puisse me construire une jolie maison. »
0: L'homme accepta et ce petit cochon se construisit une maison toute en briques rouges. Le loup arriva à toute vitesse.
2: « Petit cochon, laisse-moi entrer, j'ai faim » cria-t-il.
3: « Ah non, jamais de la vie !» par ma queue en tire-bouchon.
2: « Tu vas voir ce que tu vas voir. Je vais souffler si fort que ta maison va s'envoler dans les airs. »
0: Et le loup souffla, souffla, souffla de toutes ses forces. Mais la maison de briques rouges ne bougea pas d'un pouce. Surpris, le loup s'arrêta et il recommença à souffler, souffler, souffler. Il soufflait tellement fort que l'on avait l'impression d'entendre une tempête. Le loup finit par s'arrêter. Il était devenu tout bleu tellement il avait soufflé. Il s'éloigna, mais il était très énervé.
2: « Bientôt, ce cochon finira dans mon ventre !» pensa-t-il.
0: Il essaya de rentrer par la porte. Il tira de toutes ses forces sur la poignée, mais la porte était solide. Il voulut passer par la fenêtre, mais il était trop gros pour rentrer par là aussi.
2: « Comment faire ?» se demandait le loup.
0: Il leva la tête et aperçut la cheminée.
2: « Ah ah ! Je vais passer par là et je le mangerai, ce petit cochon !»
0: Mais le petit cochon l'entendit qui marchait sur le toit de la maison. Il prit une énorme marmite pleine d'eau bouillante et la mit sous la cheminée. Au moment précis où le loup arrivait, il souleva le couvercle et le loup y tomba, la tête la première. Quand le loup fut bouilli à point, le petit cochon en fit son dîner. Et depuis ce jour, il vit bien tranquillement dans sa petite maison de briques rouges et plus aucun loup n'ose s'attaquer à lui.

0: belle au bois dormant. Il était une fois une reine et un roi qui s'aimaient tendrement. Ils avaient tout pour être heureux, sauf ce qu'ils désiraient le plus, un bébé. Le roi, qui d'ordinaire était un homme joyeux, devenait de plus en plus triste. La reine priait tous les jours pour que son rêve enfin se réalise, avoir un enfant. Sa prière fut entendue, car au printemps suivant, elle vit son ventre grossir, s'arrondir, au point qu'il n'y avait plus de doute. Elle attendait un bébé. Et quelques mois plus tard, elle donna naissance à une ravissante petite fille. Le roi était fou de joie et il décida d'organiser une grande fête pour son baptême. Il voulait tout ce qu'il y avait de mieux pour sa fille. Alors, il invita les 7 fées du royaume à venir bénir son enfant. Il envoya 7 messagers porter les invitations aux fées. 2 jours plus tard, le dernier des messagers annonça que la 7e fée était devenue aigrie et méchante, et il avait préféré ne pas l'inviter. En effet, elle était devenue une méchante sorcière. Elle aurait pu lancer un mauvais sort à la princesse. Le roi lui dit
1: « Tu as bien fait. »
0: Le jour du baptême, tout le monde était convié. C'était une fête magnifique. Après le somptueux repas, le roi décida que l'heure était venue de faire bénir sa fille par les 6 fées. La première s'approcha du berceau et dit
2: « Tu auras la beauté et la grâce. »
0: La 2e fée s'approcha et dit
3: « Tu auras la gentillesse et la compassion. »
0: La 3e lui prédit l'intelligence et la sagesse. La 4e, la gaieté et le bonheur. La 5e lui dit « Tu auras la voix d'un ange. » Le roi et la reine étaient comblés. La 6e allait parler quand tout à coup, une voix caverneuse dit
4: « Tu te piqueras avec une aiguille et tu mourras. »
0: C'était la 7e fée, la vieille, celle qui était devenue la méchante sorcière. Elle était là, elle était venue quand même. Le roi se leva et dit
1: « Mais qui êtes-vous? Et qu'avez-vous dit là ?»«
4: Vous avez très bien entendu. Avant ses 18 ans, elle va se piquer avec une aiguille et elle en mourra.
1: » Mais pourquoi ?«
4: Vous ne m'avez pas invité à ce baptême. C'est une erreur de votre part et je veux être sûre que vous le regretterez longtemps. »
0: Le roi, fou de rage, fit jeter la vieille en prison, puis demanda aux autres fées
1: « Pouvez-vous faire quelque chose pour conjurer ce mauvais sort ?»
0: Hélas, toutes les fées avaient déjà fait leur vœu, sauf la 6e qui avait été interrompue par cette vilaine sorcière.
5: « Sire, je ne peux pas annuler ce sort, mais je peux le changer en quelque chose de moins terrible. »«
1: Je vous en conjure, faites ce que vous pouvez. » »«
5: Eh bien, sire, si jamais elle se pique avec une aiguille, elle ne mourra pas. Mais elle dormira 100 ans, jusqu'au jour où un prince la réveillera avec un baiser d'amour. »
0: Le roi fit ordonner immédiatement que toutes les aiguilles soient bannies du château. Dorénavant, tous les travaux de couture seront faits à l'extérieur, dans les villages voisins. Et les années passèrent. La petite princesse était devenue une charmante jeune fille, avec toutes les qualités que lui avaient données les bonnes fées. Elle restait tout le temps au château, car son père, le roi, avait toujours peur de la malédiction de la sorcière. Pour ses 18 ans, le roi organisa une fête somptueuse.

0: soudain, elle passa devant la boutique d'une couturière. Intriguée, elle entra et vit une vieille dame qui cousait une robe. Elle lui demanda
1: « Bonjour madame, que faites-vous là ?»«
2: Eh bien, je fais de la couture. »
1: « Ah, c'est comme cela que l'on confectionne des robes ?»«
2: Mais oui, belle enfant, n'as-tu jamais vu quelqu'un coudre ?»«
1: Ma foi, non. Pourrais-je essayer ?»
2: Mais bien sûr, mon enfant.
1: Oh, dites-moi comment faire.
2: Alors, vous prenez une aiguille, du fil, vous passez le fil dans le trou qui est au bout de l'aiguille, ça s'appelle un chat, comme ça, et vous piquez le tissu.
0: Et la princesse, ravie de faire ce petit travail, s'empressa de prendre l'aiguille et piqua dans le tissu. Mais elle n'avait pas l'habitude de travailler. Elle était assez maladroite et se piqua le doigt avec l'aiguille. Une petite goutte de sang coula et la princesse se sentit mal, très mal.
2: Oh, ce n'est rien, c'est une toute petite piqûre.
0: Mais la princesse s'évanouit et tomba à terre. Inquiète, la couturière fit appeler un médecin. Peu après, la princesse fut emmenée au château et mise au lit dans sa chambre. Le roi fit appeler la sixième fée, celle qui avait défié la malédiction de la sorcière.
3: Qu'allons-nous faire ?
0: Demanda le roi.
4: Quel malheur !
3: Il faut faire quelque chose.
4: Je ne vois qu'une chose à faire, dans l'intérêt de la princesse. C'est d'endormir la moitié des personnes dans ce château pour 100 ans. Comme ça, quand la princesse se réveillera, elle ne sera pas toute seule.
3: Mais pour la reine et moi ?
4: Majesté, on ne peut pas vous endormir aussi, car il faut bien que quelqu'un veille à la sécurité du château pendant que les autres dorment.
0: Le roi et la reine acceptèrent tristement leur sort de vivre sans leur petite princesse. La sixième fée, d'un coup de baguette magique, endormit tous les serviteurs et les amis de la princesse pour 100 ans. Les années passèrent et tout ce petit monde dormait toujours dans le château qui était à l'abandon. La végétation poussait, poussait, poussait. On ne voyait presque plus les murs à travers les feuilles des arbres et des buissons. 100 ans plus tard, à la cour d'un roi voisin, un jeune prince avait entendu un musicien chanter cette chanson.

Intrigué, il demanda à son père s'il connaissait cette légende. Son père lui répondit que beaucoup de personnes avaient tenté de découvrir cet endroit, mais jamais personne ne put le trouver. On disait que ce n'était qu'une fable,

0: et que ce château n'existait pas. Depuis ce jour, le jeune prince ne pensait qu'à cette histoire de princesse endormie et décida de partir à sa recherche. Il s'était arrêté pour faire boire son cheval dans un ruisseau quand il remarqua au-dessus d'un petit bois quelque chose qui brillait. Ce petit bois avait l'air étrange. On aurait dit que des buissons et des ronces avaient recouvert quelque chose. Il s'en approcha et vit tout là-haut, parmi les feuilles et les cimes des arbres, une tour.
1: On dirait un château. Mais serait-ce le château de la légende? Il faut que j'aille voir ça de plus près.
0: Il coupa des branches et se fraya un chemin jusqu'à la porte d'entrée. Elle était fermée et paraissait impossible à ouvrir. Heureusement, les arbres autour étaient très hauts. Il grimpa jusqu'en haut de la plus haute branche en face d'une fenêtre ouverte. Il sauta par la fenêtre et découvrit un spectacle étrange. Partout, des gens étaient allongés par terre. Des cuisiniers, des gardes, des servantes et même des animaux. Tout ce petit monde dormait tranquillement. C'était le château de la Belle au bois dormant. Son cœur battait la chamade. La princesse n'était plus très loin. Il arriva devant une porte et l'ouvrit. Là, il vit un petit escalier qui montait. Il le prit et arriva devant une belle porte dorée. Il poussa la porte et pénétra dans une chambre magnifique. Oh là là, des rideaux brodés d'argent, des meubles en bois précieux. Et sur le lit, un lit à baldaquin, une princesse qui paraissait dormir. Il s'approcha. Oh, elle était tellement belle qu'il ne put s'empêcher de l'embrasser. À ce moment-là, elle ouvrit les yeux et vit ce beau prince qui la regardait.
2: Mais qu'est-ce qu'il m'est arrivé?
0: Le prince lui raconta son histoire.
1: Cela fait des années que je vous cherche. Et maintenant, enfin, je vous trouve.
2: Oh, c'est donc vous, mon prince charmant?
1: Oui, c'est moi. Je vous ai délivré de cette malédiction.
0: À ce moment-là, tout le monde dans le château se réveilla. Les hommes, les femmes, les animaux. La malédiction était finie. Le prince et la princesse tombèrent amoureux et avec la bénédiction du roi, le père du prince, ils se marièrent et eurent beaucoup d'enfants.

Dans les histoires pour les enfants, chapeau rouge et flocons blancs, je suis le roi des champignons. Je pousse dans les illustrations. Mon secret est empoisonnant. Chapeau rouge et flocons blancs. Malheur à toi si tu me touches. Je m'appelle l'amanite tu mouches. Le brouillard de ma rue. Quand il a jeté son voile gris, le brouillard, petit à petit, a envahi mon coin de rue et tout est devenu confus. Il est tombé dès ce matin. Il a enveloppé mes voisins. Même les maisons en bout de rue semblent avoir disparu. On entend juste un petit chat, mais pourtant on ne le voit pas. Le brouillard épais a gommé le petit chat de mon quartier. Les trois feuilles. Quand le vent a soufflé, à la fin de l'été, la feuille verte s'est accrochée et elle a à peine bougé. Quand le vent a soufflé, l'automne venait d'arriver. La feuille jaune s'est détachée juste avant de s'envoler. Quand le vent a soufflé, l'hiver s'était approché. La feuille rousse a tournoyé

jour il se désespère, le sapin, qui toute l'année reste toujours vert. Autour de lui, les arbres changent de parure, et on ne reconnaît plus leur verdure. Les feuilles deviennent jaunes, les feuilles deviennent rousses, quand elles s'amusent à changer de frimousse. Il n'y peut rien, et toujours il se désespère, le sapin, qui toute l'année reste toujours vert. L'écureuil. Tu te caches, queue en panache, près de nous, pelage roux. Quand nous serons passés, tu bondiras dans l'allée. Tu emporteras les noisettes pour les enfouir dans ta cachette. Quand le froid arrivera et qu'il traversera la saison, tranquille, tu l'attendras au milieu de tes provisions. Et quand nous retournerons dans l'allée, nous t'entendrons les croquer. Tu seras alors près de nous, queue en panache et pelage roux. La dernière pomme. Quand je l'aurai décidé, tu pourras me déposer doucement dans ton panier, doucement, sans me blesser. Alors j'irai retrouver mes sœurs, les pommes toutes gelées, et quand nous serons rentrés, l'hiver pourra s'approcher. La girafe qui a froid. La fin de l'automne l'a fait frissonner, la girafe du jardin zoologique. Comme on ne veut pas la voir enrhumée, la grande girafe qui a quitté l'Afrique, nous voulons lui tricoter un cache-nez pour que son long cou soit emmitouflé.

Le pays est un grand désert rouge. Le vent soulève la poussière. Le ciel est trop bleu et il pique les yeux. Le soleil tape à grands coups sur les têtes. Depuis 9 mois, il n'a pas plu. Tout est sec. L'herbe est toute jaune. Le sable brûle sous les pieds. La terre est dure comme du pain rassis. Les arbres sont nus. Les branches sont noires comme du charbon. Tout le pays a soif. L'eau est partie, on ne sait pas où. Les rivières ne sont plus que des gros tas de pierres. Les puits ne sont plus que des trous pleins de cailloux. Les fontaines n'ont plus d'eau pour chanter. Il fait triste. Chaque matin, tout le village se rassemble. Chacun sort de sa maison avant le lever du soleil. Tout le monde se réunit autour de l'arbre. C'est l'arbre qui est au milieu de la place du village. D'habitude, c'est un arbre qui fait une belle ombre. Aujourd'hui, c'est un arbre tellement sec qu'il est noir comme un bâton. Tous les matins, le village se réunit pour interroger le ciel. Chacun se lève à son tour et fait le tour de l'arbre en regardant le plus loin possible. Chacun guette avec ses deux yeux. Chacun voudrait être le premier à voir les ailes d'un nuage de pluie. Tout le monde serait heureux, même si ce n'était qu'un nuage, gros comme un papillon blanc. Mais rien. Jamais rien. Pas même un nuage gros comme un moustique. Rien que le ciel trop bleu qui pique les yeux. Le vieil Anissa dit: je ne vois vraiment rien. Et il va se rasseoir en laissant retomber sa tête triste. Dradina reprend: je n'ai vraiment rien vu. Et il retourne à sa place en fermant les yeux. Je ne vois que rien et rien que rien, soupire Oussouf. Et il s'assoit avec sa tête contre ses genoux. Mais personne ne pose la question à Moumouna. Moumouna reste assise à sa place et elle ne bouge pas. Moumouna est aveugle, aveugle depuis sa naissance. Moumouna a beau tenir ses yeux grands ouverts, ses deux yeux ne voient rien. Moumouna se sent encore plus triste que les autres. À cause de ses yeux aveugles, Moumouna ne peut pas guetter les nuages. Elle n'a jamais vu de nuages. Elle n'a jamais vu de papillon blanc. Moumouna voudrait tant pouvoir regarder le ciel pour être utile à son village. Elle voudrait tellement pouvoir crier: j'ai vu un nuage, j'ai vu un nuage. Il arrive dans le vent, il arrive du pays des étoiles. Il est fier comme un cheval blanc et il porte la pluie sur son dos. Mais Moumouna ne voit même pas le ciel. Moumouna n'a jamais vu d'étoiles. Moumouna n'a jamais vu de cheval blanc. Les yeux de Moumouna sont vides. Une nuit, Moumouna se lève sans bruit. Elle s'habille et elle sort de la maison. Il est minuit. Pour elle, minuit ou midi, c'est toujours la nuit. Sans hésiter, Moumouna marche jusqu'à la place du village. Elle s'assied près du gros arbre sec comme un bâton. Tout se tait. Pas un insecte ne chante. Pas un petit morceau de vent ne joue de la musique. Rien ne bouge. Comme les autres, Moumouna fait le tour de l'arbre. Elle dit aussi: je ne vois rien. Mais au lieu d'aller se rasseoir, Moumouna s'en va plus loin. Elle traverse tout le village. Moumouna prend le petit chemin qui descend vers le puits.
Le puits n'est plus qu'un gros trou rempli de cailloux secs. Moumouna se met à genoux et elle colle son oreille à la terre. Et très loin là-bas, très profond, elle entend le petit bruit de l'eau. Alors, très vite avec ses mains, Moumouna creuse le sable sec et elle écarte les cailloux pointus. Elle sent que l'eau n'est pas loin, mais c'est trop dur, mais c'est trop long, mais c'est trop difficile. Alors Moumouna se lève et elle descend au bord de la rivière. De gros tas de pierres, voilà tout ce qui reste de la rivière. Moumouna marche pieds nus sur les cailloux, elle marche toujours, elle avance encore. On dirait que Moumouna ne sent pas le mal aux pieds. Moumouna s'arrête et elle se met à genoux. Son visage est contre les cailloux de la rivière. Une fois encore, elle penche son oreille et écoute la respiration de la terre. Et loin, là-bas, tout au fond, elle entend l'eau qui court comme une chanson d'oiseau. Vite, vite, Moumouna creuse un trou. Elle enlève les cailloux, elle les jette plus loin. Mais c'est trop dur, mais c'est trop long, mais c'est trop difficile. Alors Moumouna court au village. Devant chaque case, elle crie « L'eau, l'eau, réveillez-vous, vite, vite, l'eau va revenir !» Les dormeurs se réveillent, les hommes prennent les outils, les femmes prennent les calebasses et tout le monde se met au travail. On creuse, on creuse, on creuse encore dans les cailloux de la rivière et tout commence par un petit bruit, comme si l'eau avait le « ok ». Et puis c'est un grand éclat de rire. L'eau se met à courir partout.

sauvage s'assied au bord de la rivière. Les yeux brillent de plaisir. Les langues ont envie de parler ensemble. Les uns demandent « Qu'est-ce qui nous arrive ?» Les autres s'écrient « Comment cela est-il possible ?» Ousouf s'étonne « Comment une aveugle peut-elle faire couler la rivière ?» Alors le vieil Anissa déclare « Écoutez, écoutez tous. La petite Moumouna est aveugle. Mais avec ses oreilles, elle a fait attention. Elle a su que l'eau n'était pas loin. Elle est venue nous réveiller. Avec elle, nous avons creusé la terre. »

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2: Le bal des princesses. Armelle doit se préparer. Dépêche-toi, ma chérie, lui dit la reine, sinon tu vas être en retard. Aujourd'hui a lieu le bal des princesses. Mais Armelle n'a pas du tout envie d'y aller. Elle ne sait pas danser. Et elle rêve d'une balade dans les bois ou d'un tour en barque sur le lac. Malheureusement, le bal a lieu au château et Armelle va devoir y assister. Maman lui sort une robe rose à volant.
3: Non, pas celle-là, ronchonne la petite princesse.
2: Pour gagner du temps, elle fait sortir toute sa garde-robe sans parvenir à se décider. Finalement, maman choisit pour elle. Ça suffit, tu mets celle-ci. Armelle a bien compris, elle va devoir aller au bal des princesses. Elle se présente donc aux côtés de ses parents. La salle de bal est remplie de princes et princesses. Le roi fait un discours et invite tous ses invités à la danse. Mais ils attendent qu'Armelle ouvre le bal. Elle doit inviter un cavalier et valser avec lui. Sauf qu'elle n'a pas envie de danser avec le prince Édouard, ni Philibert, ni Xavier, ni Walter. Bref, aucun cavalier ne trouve grâce à ses yeux. C'est alors qu'elle aperçoit au fond de la salle un prince qui semble se cacher. Mais qui est-ce? C'est Andrew. Pourquoi se cache-t-il? Ne voudrait-il pas danser avec elle? Du coup, la princesse se dirige droit sur lui. Le prince ne peut refuser de danser avec la fille du roi. Rouge de honte, il accepte la main d'Armelle en lui disant tout bas. « Princesse, je dois vous avouer, commence-t-il, je ne sais pas danser. »
3: « Oh, ce n'est pas grave !» éclate-t-elle de rire. « Moi non plus !»
2: Le prince sourit et, détendu, fait de son mieux. En effet, quelle catastrophe! Ils ne sont pas en rythme, se trompent dans les pas. Mais personne n'a rien vu. Toutes les princesses dansent déjà au bras de leur prince. En attendant la fin de la valse, Andrew lui confie.
3: « Princesse Armelle, je préférerais faire une balade dans les bois ou un tour de barque sur le lac que de faire une danse de plus. » « Excellente idée !»
2: C'est ainsi qu'Armelle et Andrew quittent discrètement la salle de bal et s'en vont faire une jolie promenade dans les bois, au clair de lune.
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2: Quand j'étais gosse, mon père m'a dit que j'aurais des tas d'amis, mais que ce sera jamais mieux qu'un frère.

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